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1: Bienvenue à l'écoute du blog d'actualité de ce lundi 24 août 2026, préparé et présenté par Renata Oflak selon les sources des agences de presse slovaques.
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1: Village partisan de Zlatno et Skitso, témoin des tragédies de la guerre. L'indemnisation des régions touchées par les intempéries. L'affaire des points de collecte mobile. Le samedi 22 août, le président de la République slovaque, Peter Pellegrini, a participé à la 38e marche annuelle reliant les villages partisans de Zlatno et Skitso dans le district de Zlaté Moravce au centre de la Slovaquie. Les participants commémorent chaque année l'anniversaire du soulèvement national slovaque. Le président a souligné que la population civile a également soutenu de toutes les manières ceux qui ont choisi de se battre pour notre liberté. Comme il a rappelé, il est possible de faire preuve de patriotisme quotidien, notamment en rejetant toute manifestation de haine et en s'efforçant que la Slovaquie demeure un pays paisible, sûr et surtout pacifique. Peter Pellegrini a déposé une gerbe au mémorial du soulèvement à Skitso à la fin de la marche en hommage à ceux qui ont combattu pour la liberté il y a 82 ans. Le gouvernement apportera son soutien aux municipalités et aux villes affectées par les intempéries. Le Premier ministre Robert Fico l'a annoncé samedi lors d'une conférence de presse. Il a indiqué que le gouvernement verserait une forme d'indemnisation. Selon lui, le changement climatique est une réalité incontestable. Il semble que ce soit déjà notre avenir auquel nous devrons nous habituer et que nous devrons combattre, a-t-il déclaré. La vice-présidente de la Commission de l'agriculture et de l'environnement du Conseil national de la République slovaque, Tamara Stohlova, estime qu'il est nécessaire d'aider les municipalités touchées par les tempêtes, mais si cette aide s'arrête là, d'ici un an ou deux, selon elle, le même scénario se répétera et les dégâts ne feront que s'aggraver. Ce n'est pas une bonne gestion de l'État, même en période de finances publique saine, a-t-elle affirmé. Le bureau du procureur général de la République slovaque n'est pas tenu de communiquer sur l'avancement de l'enquête concernant le détournement de fonds destinés au fonctionnement des points de collecte mobile, également appelés MOM. Ces points de collecte mobile ont été utilisés pendant la pandémie de COVID-19. Le procureur général a ainsi répondu à l'appel lancé samedi par le Premier ministre Robert Fico. Il a également souligné que l'affaire se trouvait au stade préliminaire de la procédure qui se déroule à huis clos. Il a par ailleurs indiqué n'avoir jamais dissimulé d'erreurs ou d'irrégularités dans les procédures et décisions des procureurs ou parquets subalternes. Selon lui, il en sera de même aujourd'hui. De nouvelles règles concernant les absences en maternelle entreront en vigueur en septembre prochain. Le système sera divisé en deux régimes, strict et souple. Ces mesures font suite aux directives du ministère de l'Éducation, de la Recherche, du Développement et de la Jeunesse de la République slovaque. Ces changements concernent les enfants pour lesquels l'enseignement préscolaire est obligatoire. Selon le régime le plus strict, les parents pourront justifier l'absence de leur enfant pour un maximum de 7 jours d'école consécutive et pour un maximum de 21 jours d'école au total durant le premier semestre. Si la maternelle applique le régime plus souple, un certificat médical ne sera pas requis si l'absence de l'enfant pour cause de maladie ou de blessure dure au maximum 7 jours d'école consécutive, pour un maximum de 14 jours d'école par mois et pour un maximum de 21 jours d'école sur 2 mois consécutifs. une cérémonie commémorative intitulée « Merci pour l'indépendance » se tient aujourd'hui 24 août sur la place principale de Bratislava à l'occasion de la fête nationale ukrainienne. Une table avec 35 chaises vides sera installée au centre de la ville en hommage aux personnalités importantes qui ont contribué à l'indépendance de l'Ukraine, mais dont la vie a été fauchée par la guerre, la répression ou l'occupation russe. Les visiteurs pourront lire leurs histoires en slovaque et en anglais, ont indiqué les organisateurs. Le programme comprend également des discours d'invités ou une minute de silence. L'Ukraine lutte contre l'agression russe depuis 2014, suite à l'occupation de la Crimée, et se défend depuis le 24 février 2022 contre une guerre à grande échelle déclenchée par Moscou. Elle a déclaré son indépendance de l'Union des Républiques Socialistes Soviétiques le 24 août 1991. Depuis lors, la journée de l'indépendance de l'Ukraine est commémorée comme une fête nationale.
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1: Le massacre de Kremnička, village au centre du pays, est l'un des plus grands crimes de guerre commis en Slovaquie. Durant la Seconde Guerre mondiale, les nazis ont exécuté des centaines de personnes, dont les femmes et des enfants. L'autorité des monuments historiques a classé plusieurs sites monuments culturels nationaux et la ville prépare une modification de son plan d'urbanisme. Aucune nouvelle construction ne sera autorisée sur ce site. Bien qu'il s'agisse d'un lieu sacré où se trouvaient des charniers, le plan d'urbanisme autorisait autrefois la construction de maisons individuelles. Avant 2015, le plan d'urbanisme en vigueur prévoyait que les propriétaires fonciers de ce secteur obtiennent un permis de construire conformément à la procédure d'urbanisme, a expliqué le maire de Banská Bystrica Jan Nosko. Le nouveau plan d'urbanisme de 2015 interdit toute nouvelle construction, mais la ville est tenue de respecter les décisions intérieures. Néanmoins, le terrain a été à vendre, comme en témoigne encore aujourd'hui un panneau. La protection du site est désormais renforcée. L'ensemble de la zone délimitée doit être protégé en tant que mémoire de l'histoire nationale et témoignage pour l'avenir, garantissant ainsi l'utilisation et l'aspect approprié du site commémoratif dans son ensemble, en harmonie avec son environnement, a déclaré l'autorité slovaque des monuments. La ville prépare également une autre mesure de protection. Dans le nouveau plan d'urbanisme, elle souhaite inclure la zone du fossé anti-char et la voie d'accès parmi les espaces verts publics et interdire ainsi tout développement ultérieur dans cette partie. Aucun projet de construction, qu'il s'agisse de logements individuels ou d'autres aménagements, ne sera possible à cet endroit, a ajouté Nosko.
2: Chers auditeurs francophones de Radio Slovaquie Internationale, après ce bloc d'actualité, nous vous souhaitons la bienvenue dans votre émission du lundi, avec vos rubriques traditionnelles comme la Slovaquie sans frontières. Les Slovaques vont partout dans le monde. Michael Škrek est médecin, guide, voyageur et passionné de philosophie. Il partagera son expérience d'un séjour dans un monastère bouddhiste au Népal. Mettons le Japon à l'honneur. Le président du Parlement slovaque a reçu l'ambassadeur du Japon et un événement culturel a présenté les traditions du pays du soleil levant. Pour vous accompagner, Jacques Oflak est au micro avec Renata Oflak. Notre ingénieur du son Nikita est à la régie. Radomir Mecha à la programmation musicale.

0: Vous êtes sur les ondes de Radio Slovaquie Internationale et vous suivez votre émission du lundi. Zénith chantait « Quand ta copine t'abandonne, kedjeta necha djevcha ». Votre rendez-vous radiophonique se poursuit après cette pause musicale. Aujourd'hui, nous entreprenons un voyage au cœur de l'esprit. Michael Schreck, médecin, guide, voyageur et passionné de philosophie, partagera son expérience du séjour dans un monastère bouddhiste au Népal.
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2: Michael a suivi un stage connu sous le nom de cours de novembre. Lors de cette formation intensive, il s'est consacré à l'étude de la philosophie bouddhiste, aux méditations, aux discussions et à diverses pratiques contemplatives. Dans cet entretien, Michael Schreck compare le bouddhisme Theravada répandu en Asie du Sud-Est au bouddhisme tibétain. Michael partage les enseignements qu'il a tirés de cette expérience et décrit le quotidien dans un monastère.
0: Nous avons passé 40 jours au monastère, nous avons vécu en respectant les vœux que les moines observent également.
2: Il a donc étudié le bouddhisme tibétain. Et qu'est-ce qui l'attirait tant ?
0: Le bouddhisme m'intéressait, j'aimais beaucoup le bouddhisme tibétain, son aspect visuel, ses peintures, ses tankas, ses mandalas, aux couleurs si sensuelles. C'était quelque chose qui m'attirait.
2: Et pourrait-il comparer les pratiques ?
0: Le bouddhisme Theravada est davantage axé sur la vie contemplative, individuelle. Il y a donc plus de méditation assise, donc la méditation telle que nous la concevons. Mais le bouddhisme tibétain est très altruiste. Toute la vie doit être méditation. Il y a ce service aux autres et cette vie pleine de compassion et de sagesse. Ce sont en fait deux piliers du bouddhisme tibétain, du bouddhisme en tant que tel, la compassion et la sagesse, qui doivent être en équilibre. C'est le chemin qui, lorsqu'il est réuni, mène à l'illumination ou au nirvana.
2: Comment s'est déroulé le stage et sa vie au monastère pendant ces 40 jours ?
0: Nous pouvions discuter, mais seulement pendant une certaine partie de la journée, donc du déjeuner à 19h. Nous avions également des séminaires où nous discutions des sujets qui nous avaient été enseignés ce jour-là. En plus de l'enseignement, il y avait aussi de la méditation à raison de deux séances de 45 minutes.
2: Qu'a-t-il découvert dans sa vie personnelle ?
0: J'ai vraiment apprécié l'importance qu'ils accordent à la compassion, non seulement envers les autres êtres, mais aussi envers nous-mêmes, car

0: ne raisonne pas. De cette façon, on peut traverser la vie, pour ainsi dire, de manière plus saine et plus harmonieuse.
1: À quoi ressemble la vie de tous les jours dans un monastère?
2: Vstávali sme o 5. 5:30 boli prostrácie.
0: Nous nous sommes levés à 5h, à 5h30. Il y a eu des prosternations. C'était des prosternations volontaires, c'est le type de prosternation typiquement tibétain. Et le bouddhisme tibétain est très intéressant car, outre les conférences, nous avions d'autres pratiques pendant la journée, comme diverses visualisations ou la récitation de mantras. Ensuite, nous avons eu ce groupe de discussion. La moitié de la journée s'est déroulée en silence et l'autre moitié à déconstruire et analyser tout ce que nous avions appris ou assimilé pendant la journée.
1: Il a rencontré des personnes fort intéressantes.
2: Ano, ano, bolo to veľmi zaujímavé, lebo tam boli 200 ľudí z 50 krajín.
0: Oui, oui, c'était très intéressant car il y avait 200 personnes de 50 pays du monde entier, des débutants, des chercheurs très avancés, des athées très rationnels, des personnes très religieuses et très attachées au rituel. Il y avait une très belle diversité, c'était formidable.
1: Organisé pour la première fois en 1971, cet événement a depuis accueilli des milliers de personnes venues du monde entier. Dans la seconde partie de l'entretien, Michal Škrek retracera l'histoire du stage depuis sa création. Nous découvrirons également les conditions de participation et pourquoi des enfants étaient présents au monastère. Revenons-en maintenant aux personnes que Michal Škrek a rencontrées durant ce stage.
2: Tak stretol som jedného chlapíka z Nového Zélandu, ktorý robil masky pre.
0: J'ai donc rencontré un Néo-Zélandais qui fabriquait des masques pour le Seigneur des Anneaux. Beaucoup d'Indiens, ce qui est très intéressant car ils sont passés de l'hindouisme au bouddhisme. Il y avait même un russe, mais c'était un bouriat, ou un russe d'Asie.
1: Puis-je simplement m'inscrire à un cours comme celui-ci et y aller, ou dois-je remplir certaines conditions pour pouvoir participer?
0: Vous pouvez vous inscrire et y aller, la seule limite est le nombre de places disponibles.
1: Durant sa résidence, soit 40 jours au monastère, il a été en contact avec des moines.
0: Oui, j'ai aussi rencontré des moines locaux. Ce sont des gens très joyeux et c'est ce qui m'a le plus surpris, l'énergie qu'ils dégagent. Ils utilisent beaucoup l'humour dans leur vie, dans leur discours. Ils savent rire de tout. Le bouddhisme tibétain fait donc un usage important de l'humour.
1: Il y avait aussi des enfants au monastère.
0: Oui, c'est ainsi que les familles népalaises les plus pauvres, qui n'ont pas les moyens de scolariser leurs enfants, les envoient dans les monastères bouddhistes dès l'âge de 5 ou 6 ans. Ils y sont élevés selon les principes du bouddhisme tibétain, puis peuvent décider de leur avenir. Beaucoup retournent à la vie laïque après leurs études et ne restent pas moines, mais certains continuent. J'y ai même rencontré un petit garçon qui était censé être un lama incarné et qui m'a mis un ruban rouge sur la main en guise de bénédiction.
1: La retraite s'appelle le cours de novembre. Quelle est son histoire?
0: Eh bien, c'est une histoire très très intéressante. Il y avait deux lamas importants, lama Yeshe et son élève lama Zopa. Lama Yeshe était originaire du Tibet, un migrant. Après que la Chine ait réprimé la liberté du bouddhisme tibétain au Tibet, la plupart de ces grands lamas sont allés au Népal, parmi lesquels les lamas. Et par hasard, quelque part, à Darjeeling, ils ont rencontré une princesse russe très célèbre qui appartenait à Hollywood. Et elle était épuisée par les fêtes, la cocaïne et la vie d'orgie d'Hollywood. Elle avait un vide dans son âme qu'elle voulait juste combler. Soudain, Lama Yeshe et Lama Zopa sont apparus. Ils étaient ses maîtres. Elle a décidé de financer et c'est ainsi que le monastère de Copan a été créé. Ce cours de novembre se déroule depuis des dizaines d'années.
1: Avez-vous une expérience à partager concernant ce cours?
0: J'étais très surpris par la récitation des mantras. J'étais très sceptique au départ, mais j'ai décidé de m'y investir pleinement et de m'y abandonner. J'ai été très surpris par la puissance de cette pratique collective, récitée ou chantée par 200 personnes simultanément, et par la façon dont elle vibrait en moi. Environ une ou deux minutes après la récitation, qui a duré peut-être 30 ou 40 minutes, j'ai ressenti une sensation très agréable dans mon corps, une vibration de tout mon corps. Cela m'a beaucoup surpris.
1: Michal Škrek a parlé de ses 40 jours passés dans un monastère bouddhiste. Cette interview a été préparée pour vous par Zuzka Čaprnková.

0: Vous êtes sur les ondes de Radio Slovaquie Internationale et vous suivez votre émission du lundi. Vous venez d'écouter Yanaïs interpréter Slnko, soleil. C'est d'un autre soleil, celui du Levant, dont nous allons parler dans notre rendez-vous du début de semaine.
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0: 13 000 ressortissants japonais travaillent dans une soixantaine d'entreprises en Slovaquie. L'ambassade du Japon se trouve en plein centre de Bratislava, sur la place principale. Le 11 août, le président du Parlement slovaque, Richard Rashi, a reçu l'ambassadeur extraordinaire et plénipotentiaire du Japon en Slovaquie, Yasuhiro Kawakami. Les discussions ont principalement porté sur le développement des relations slovaco-japonaises, le renforcement de la coopération interparlementaire ainsi que sur l'élargissement des relations économiques et des investissements entre les deux pays. Richard Rashi a salué les relations traditionnellement amicales entre la Slovaquie et le Japon, fondées selon lui sur des valeurs communes telles que la démocratie, la liberté, les droits de l'homme et le respect du droit international. Le président du Parlement a également souligné que la Slovaquie considérait le Japon comme l'un de ses principaux partenaires en Asie et souhaitait continuer à approfondir cette coopération. Le Japon était mis à l'honneur par un événement organisé au musée régional de Trnava, ville à une demi-heure de Bratislava. Le musée accueille une exposition sur le Japon. Il propose des événements ponctuels pour sensibiliser le public à la culture du soleil levant, comme l'annonçait Adriana Takáčová du service presse du musée.
2: Nous constatons un vif intérêt pour cet événement. Les participants pourront se vêtir d'un kimono, assister à un défilé de mode et nous rouvrirons également les souterrains du musée aux visiteurs où se déroulera une démonstration de duel improvisé. Ils auront également l'occasion de voir des armes japonaises.
0: Le média régional a fait un petit reportage sur cette soirée du 14 août. Le musée de la Slovaquie occidentale à Trnava s'est imprégné de l'atmosphère du Japon pour l'exposition délicate comme des chrysanthèmes. Ce musée a préparé un programme d'activité en collaboration avec l'association Ganryu Jima Dojo, partenaire tout au long de l'année, comme l'explique Lucia Duchoňová, directrice du musée.
2: Cette association œuvre à la diffusion de la philosophie, de la religion et de la culture japonaise. C'est pourquoi nous avons décidé d'organiser un événement d'envergure avec eux afin d'attirer un public plus large et de recréer cette ambiance si particulière du lointain Japon.
0: Le programme a débuté par une présentation du kimono, suivi d'un défilé de mode. Ce vêtement traditionnel se compose d'une longue bande de tissu maintenue par une large ceinture. Présentation par Simona Chaloupkova du dojo Ganryu Jima.
2: Ce kimono, plus précisément furisode, c'est-à-dire un manche flottante, appartient à une classe sociale élevée.
0: Les couleurs avaient chacune leur propre signification. Le vert, par temps chaud, évoquait la fraîcheur. Le vêtement symbolisait également l'âge et la famille. Le statut social d'une personne était lié à la qualité du kimono.
2: Plus précisément, le furisode était porté par les jeunes femmes célibataires. Ces manches longues indiquaient qu'elles n'avaient pas de lourdes responsabilités, notamment celle de s'occuper d'enfants, et pouvaient donc se permettre un kimono aussi élaboré.
0: Dans les classes inférieures, les kimonos étaient plus simples et plus pratiques. Les femmes mariées portaient un modèle spécifique.
2: Le kurotomesode, réservé aux classes les plus élevées. Kuro signifie noir et tomesode désigne le kimono, ce qui en fait le vêtement le plus raffiné et élégant.
0: Les samouraïs appartenaient à la noblesse militaire et ont occupé une place prépondérante dans la société japonaise pendant des siècles. Leur culture était étroitement liée aux arts martiaux. Précision de la directrice du musée.
2: Autre présentation, les exercices de combat où les plus courageux pouvaient s'initier au maniement du katana, travailler leur coordination, leur respiration et apprendre à manier une arme sous la supervision d'un animateur expérimenté.
3: «
0: L'art martial que nous apprenons s'appelle le kenji. L'évolution historique a fait que l'enseignement des samouraïs portait sur la neutralisation immédiate et rapide de leurs adversaires afin de les empêcher de poursuivre le combat.
2: Explique Lukasz Turczanski, fondateur du dojo. Ce qui décidait autrefois de leur vie contribue aujourd'hui à préserver les techniques des arts martiaux japonais où précision et discipline demeurent essentielles.
0: Nous perpétuons ces techniques, par exemple en utilisant des armures modernes ou des armes adoucies, émoussées, afin de ne pas nous blesser tout en conservant l'esprit de la technique.
2: Les arts martiaux reflètent la hiérarchie stricte de la société japonaise. Bien que la classe des samouraïs ait disparu au XIXe siècle, son héritage perdure jusqu'à nos jours.
0: Et voilà, chers amis fidèles à l'écoute, c'est tout pour ce lundi. Demain, retrouvez l'émission sur le sport, la santé, l'enseignement et la science. Quant à moi, je vous souhaite une bonne semaine. Vous dis à la prochaine et d'ici là, chers auditeurs, bonne suite des programmes francophones de Radio Slovaquie Internationale.

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1: Bienvenue à l'écoute du blog d'actualité de ce lundi 24 août 2026, préparé et présenté par Renata Oflak selon les sources des agences de presse slovaques.
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1: Village partisan de Zlatno et Skitso, témoin des tragédies de la guerre. L'indemnisation des régions touchées par les intempéries. L'affaire des points de collecte mobiles. Le samedi 22 août, le président de la République slovaque, Peter Pellegrini, a participé à la 38e marche annuelle reliant les villages partisans de Zlatno et Skitso dans le district de Zlaté Moravce au centre de la Slovaquie. Les participants commémorent chaque année l'anniversaire du soulèvement national slovaque. Le président a souligné que la population civile a également soutenu de toutes les manières ceux qui ont choisi de se battre pour notre liberté. Comme il a rappelé, il est possible de faire preuve de patriotisme quotidien, notamment en rejetant toute manifestation de haine et en s'efforçant que la Slovaquie demeure un pays paisible, sûr et surtout pacifique. Peter Pellegrini a déposé une gerbe au mémorial du soulèvement à Skitso à la fin de la marche en hommage à ceux qui ont combattu pour la liberté il y a 82 ans. Le gouvernement apportera son soutien aux municipalités et aux villes affectées par les intempéries. Le Premier ministre Robert Fico l'a annoncé samedi lors d'une conférence de presse. Il a indiqué que le gouvernement verserait une forme d'indemnisation. Selon lui, le changement climatique est une réalité incontestable. Il semble que ce soit déjà notre avenir auquel nous devrons nous habituer et que nous devrons combattre, a-t-il déclaré. La vice-présidente de la Commission de l'agriculture et de l'environnement du Conseil national de la République slovaque, Tamara Stohlova, estime qu'il est nécessaire d'aider les municipalités touchées par les tempêtes, mais si cette aide s'arrête là, d'ici un an ou deux, selon elle, le même scénario se répétera et les dégâts ne feront que s'aggraver. Ce n'est pas une bonne gestion de l'État, même en période de finances publique saine, a-t-elle affirmé. Le bureau du procureur général de la République slovaque n'est pas tenu de communiquer sur l'avancement de l'enquête concernant le détournement de fonds destinés au fonctionnement des points de collecte mobile, également appelés MOM. Ces points de collecte mobile ont été utilisés pendant la pandémie de COVID-19. Le procureur général a ainsi répondu à l'appel lancé samedi par le Premier ministre Robert Fico. Il a également souligné que l'affaire se trouvait au stade préliminaire de la procédure qui se déroule à huis clos. Il a par ailleurs indiqué n'avoir jamais dissimulé d'erreurs ou d'irrégularités dans les procédures et décisions des procureurs ou parquets subalternes. Selon lui, il en sera de même aujourd'hui. De nouvelles règles concernant les absences en maternelle entreront en vigueur en septembre prochain. Le système sera divisé en deux régimes, strict et souple. Ces mesures font suite aux directives du ministère de l'Éducation, de la Recherche, du Développement et de la Jeunesse de la République slovaque. Ces changements concernent les enfants pour lesquels l'enseignement préscolaire est obligatoire. Selon le régime le plus strict, les parents pourront justifier l'absence de leur enfant pour un maximum de 7 jours d'école consécutive et pour un maximum de 21 jours d'école au total durant le premier semestre. Si la maternelle applique le régime plus souple, un certificat médical ne sera pas requis si l'absence de l'enfant pour cause de maladie ou de blessure dure au maximum 7 jours d'école consécutive, pour un maximum de 14 jours d'école par mois et pour un maximum de 21 jours d'école sur 2 mois consécutifs. une cérémonie commémorative intitulée « Merci pour l'indépendance » se tient aujourd'hui 24 août sur la place principale de Bratislava à l'occasion de la fête nationale ukrainienne. Une table avec 35 chaises vides sera installée au centre de la ville en hommage aux personnalités importantes qui ont contribué à l'indépendance de l'Ukraine, mais dont la vie a été fauchée par la guerre, la répression ou l'occupation russe. Les visiteurs pourront lire leurs histoires en slovaque et en anglais, ont indiqué les organisateurs. Le programme comprend également des discours d'invités ou une minute de silence. L'Ukraine lutte contre l'agression russe depuis 2014 suite à l'occupation de la Crimée et se défend depuis le 24 février 2022 contre une guerre à grande échelle déclenchée par Moscou. Elle a déclaré son indépendance de l'Union des républiques socialistes soviétiques le 24 août 1991. Depuis lors, la journée de l'indépendance de l'Ukraine est commémorée comme une fête nationale.
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1: Le massacre de Kremnička, village au centre du pays, est l'un des plus grands crimes de guerre commis en Slovaquie. Durant la Seconde Guerre mondiale, les nazis ont exécuté des centaines de personnes, dont les femmes et des enfants. L'autorité des monuments historiques a classé plusieurs sites monuments culturels nationaux et la ville prépare une modification de son plan d'urbanisme. Aucune nouvelle construction ne sera autorisée sur ce site. Bien qu'il s'agisse d'un lieu sacré où se trouvaient des charniers, le plan d'urbanisme autorisait autrefois la construction de maisons individuelles. Avant 2015, le plan d'urbanisme en vigueur prévoyait que les propriétaires fonciers de ce secteur obtiennent un permis de construire conformément à la procédure d'urbanisme, a expliqué le maire de Banská Bystrica, Jan Nosko. Le nouveau plan d'urbanisme de 2015 interdit toute nouvelle construction, mais la ville est tenue de respecter les décisions intérieures. Néanmoins, le terrain était à vendre, comme en témoigne encore aujourd'hui un panneau. La protection du site est désormais renforcée. L'ensemble de la zone délimitée doit être protégé en tant que mémoire de l'histoire nationale et témoignage pour l'avenir, garantissant ainsi l'utilisation et l'aspect approprié du site commémoratif dans son ensemble, en harmonie avec son environnement, a déclaré l'autorité slovaque des monuments. La ville prépare également une autre mesure de protection. Dans le nouveau plan d'urbanisme, elle souhaite inclure la zone du fossé anti-char et la voie d'accès parmi les espaces verts publics et interdire ainsi tout développement ultérieur dans cette partie. Aucun projet de construction, qu'il s'agisse de logements individuels ou d'autres aménagements, ne sera possible à cet endroit, a ajouté Nosko.
2: Chers auditeurs francophones de Radio Slovaquie Internationale, après ce bloc d'actualité, nous vous souhaitons la bienvenue dans votre émission du lundi, avec vos rubriques traditionnelles comme la Slovaquie sans frontières. Les Slovaques vont partout dans le monde. Michael Škrek est médecin, guide, voyageur et passionné de philosophie. Il partagera son expérience d'un séjour dans un monastère bouddhiste au Népal. Mettons le Japon à l'honneur. Le président du Parlement slovaque a reçu l'ambassadeur du Japon et un événement culturel a présenté les traditions du pays du soleil levant. Pour vous accompagner, Jacques Oflak est au micro avec Renata Oflak. Notre ingénieur du son Nikita est à la régie, Radomir Mecha à la programmation musicale.

0: Vous êtes sur les ondes de Radio Slovaquie Internationale et vous suivez votre émission du lundi. Zénith chantait « Quand ta copine t'abandonne, qu'est ta necha dievcha ». Votre rendez-vous radiophonique se poursuit après cette pause musicale. Aujourd'hui, nous entreprenons un voyage au cœur de l'esprit. Michael Schkreck, médecin, guide, voyageur et passionné de philosophie, partagera son expérience du séjour dans un monastère bouddhiste au Népal.
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2: Michael a suivi un stage connu sous le nom de cours de novembre. Lors de cette formation intensive, il s'est consacré à l'étude de la philosophie bouddhiste, aux méditations, aux discussions et à diverses pratiques contemplatives. Dans cet entretien, Michael Schkreck compare le bouddhisme Theravada répandu en Asie du Sud-Est au bouddhisme tibétain. Michael partage les enseignements qu'il a tirés de cette expérience et décrit le quotidien dans un monastère.
0: Nous avons passé 40 jours au monastère, nous avons vécu en respectant les vœux que les moines observent également.
2: Il a donc étudié le bouddhisme tibétain. Et qu'est-ce qui l'attirait tant ?
0: Le bouddhisme m'intéressait, j'aimais beaucoup le bouddhisme tibétain, son aspect visuel, ses peintures, ses tankas, ses mandalas, aux couleurs si sensuelles, c'était quelque chose qui m'attirait.
2: Et pourrait-il comparer les pratiques ?
0: Le bouddhisme Theravada est davantage axé sur la vie contemplative, individuelle, il y a donc plus de méditation assise, donc la méditation telle que nous la concevons, mais le bouddhisme tibétain est très altruiste. Toute la vie doit être méditation. Il y a ce service aux autres et cette vie pleine de compassion et de sagesse. Ce sont en fait deux piliers du bouddhisme tibétain, du bouddhisme en tant que tel, la compassion et la sagesse, qui doivent être en équilibre. C'est le chemin qui, lorsqu'il est réuni, mène à l'illumination ou au nirvana.
2: Comment s'est déroulé le stage et sa vie au monastère pendant ces 40 jours ?
0: Nous pouvions discuter, mais seulement pendant une certaine partie de la journée, donc du déjeuner à 19h. Nous avions également des séminaires où nous discutions des sujets qui nous avaient été enseignés ce jour-là. En plus de l'enseignement, il y avait aussi de la méditation à raison de deux séances de 45 minutes.
2: Qu'a-t-il découvert dans sa vie personnelle ?
0: J'ai vraiment apprécié l'importance qu'ils accordent à la compassion, non seulement envers les autres êtres, mais aussi envers nous-mêmes, car c'est là que tout commence, je crois. Quand on n'a pas de compassion pour soi-même, il est très difficile d'en avoir pour les autres, ou alors il peut s'agir d'une compassion mal avisée. Par exemple, même si pendant la méditation ou dans la vie de tous les jours, on commet une action ou un acte malsain, comme de l'agressivité ou de la colère, il faut s'accepter, se traiter avec compassion, se dire « D'accord, je ne suis qu'un être humain, c'est à moi de gérer la situation ». Il faut l'observer, la comprendre, être compatissant envers sa propre souffrance, qui est la cause de cet acte avec lequel on ne raisonne pas. De cette façon, on peut traverser la vie, pour ainsi dire, de manière plus saine et plus harmonieuse.
2: À quoi ressemble la vie de tous les jours dans un monastère ?
0: Nous nous sommes levés à 5h, à 5h30. Il y a eu des prosternations. C'était des prosternations volontaires, c'est le type de prosternation typiquement tibétain. Et le bouddhisme tibétain est très intéressant car, outre les conférences, nous avions d'autres pratiques pendant la journée, comme diverses visualisations ou la récitation de mantras. Ensuite, nous avons eu ce groupe de discussion. La moitié de la journée s'est déroulée en silence et l'autre moitié à déconstruire et analyser tout ce que nous avions appris ou assimilé pendant la journée.
2: Il a rencontré des personnes fort intéressantes.
0: Oui, c'était très intéressant car il y avait 200 personnes de 50 pays du monde entier, des débutants, des chercheurs très avancés, des athées très rationnels, des personnes très religieuses et très attachées au rituel. Il y avait une très belle diversité et c'était formidable.
2: Organisé pour la première fois en 1971, cet événement a depuis accueilli des milliers de personnes venues du monde entier.

0: un russe d'Asie.
1: Puis-je simplement m'inscrire à un cours comme celui-ci et y aller, ou dois-je remplir certaines conditions pour pouvoir participer?
0: Vous pouvez vous inscrire et y aller, la seule limite est le nombre de places disponibles.
1: Durant sa résidence, soit 40 jours au monastère, il a été en contact avec des moines.
0: Oui, j'ai aussi rencontré des moines locaux. Ce sont des gens très joyeux et c'est ce qui m'a le plus surpris. L'énergie qu'ils dégagent. Ils utilisent beaucoup l'humour dans leur vie, dans leur discours. Ils savent rire de tout. Le bouddhisme tibétain fait donc un usage important de l'humour.
1: Il y avait aussi des enfants au monastère.
0: Oui, c'est ainsi que les familles népalaises les plus pauvres, qui n'ont pas les moyens de scolariser leurs enfants, les envoient dans les monastères bouddhistes dès l'âge de 5 ou 6 ans. Ils y sont élevés selon les principes du bouddhisme tibétain, puis peuvent décider de leur avenir. Beaucoup retournent à la vie laïque après leurs études et ne restent pas moines, mais certains continuent. J'y ai même rencontré un petit garçon qui était censé être un lama incarné et qui m'a mis un ruban rouge sur la main en guise de bénédiction.
1: La retraite s'appelle le cours de novembre. Quelle est son histoire?
0: Eh bien, c'est une histoire très très intéressante. Il y avait deux lamas importants, lama Yeshe et son élève lama Zopa. Lama Yeshe est originaire du Tibet, un migrant. Après que la Chine ait réprimé la liberté du bouddhisme tibétain au Tibet, la plupart de ces grands lamas sont allés au Népal, parmi lesquels les lamas. Et par hasard, quelque part, à Darjeeling, ils ont rencontré une princesse russe très célèbre qui appartenait à Hollywood. Et elle était épuisée par les fêtes, la cocaïne et la vie d'orgie d'Hollywood. Elle avait un vide dans son âme qu'elle voulait juste combler. Soudain, Lama Yeshe et Lama Zopa sont apparus. Ils étaient ses maîtres. Elle a décidé de financer et c'est ainsi que le monastère de Kopan a été créé. Ce cours de novembre se déroule depuis des dizaines d'années.
1: Avez-vous une expérience à partager concernant ce cours ?
0: J'étais très surpris par la récitation des mantras. J'étais très sceptique au départ, mais j'ai décidé de m'y investir pleinement et de m'y abandonner. J'ai été très surpris par la puissance de cette pratique collective, récitée ou chantée par 200 personnes simultanément, et par la façon dont elle vibrait en moi. Environ une ou deux minutes après la récitation, qui a duré peut-être 30 ou 40 minutes, j'ai ressenti une sensation très agréable dans mon corps, une vibration de tout mon corps. Cela m'a beaucoup surpris.
1: Michael Schreck a parlé de ses 40 jours passés dans un monastère bouddhiste. Cette interview a été préparée pour vous par Zuzka Chaprinkova.

0: Vous êtes sur les ondes de Radio Slovaquie Internationale et vous suivez votre émission du lundi. Vous venez d'écouter Yanaïs interpréter Slnko, soleil. C'est d'un autre soleil, celui du levant, dont nous allons parler dans notre rendez-vous du début de semaine.
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0: 13 000 ressortissants japonais travaillent dans une soixantaine d'entreprises en Slovaquie. L'ambassade du Japon se trouve en plein centre de Bratislava, sur la place principale. Le 11 août, le président du Parlement slovaque, Richard Rashi, a reçu l'ambassadeur extraordinaire et plénipotentiaire du Japon en Slovaquie, Yasuhiro Kawakami. Les discussions ont principalement porté sur le développement des relations slovaco-japonaises, le renforcement de la coopération interparlementaire, ainsi que sur l'élargissement des relations économiques et des investissements entre les deux pays. Richard Rashi a salué les relations traditionnellement amicales entre la Slovaquie et le Japon, fondées selon lui sur des valeurs communes telles que la démocratie, la liberté, les droits de l'homme et le respect du droit international. Le président du Parlement a également souligné que la Slovaquie considérait le Japon comme l'un de ses principaux partenaires en Asie, et souhaitait continuer à approfondir cette coopération. Le Japon était mis à l'honneur par un événement organisé au musée régional de Trnava, ville à une demi-heure de Bratislava. Le musée accueille une exposition sur le Japon. Il propose des événements ponctuels pour sensibiliser le public à la culture du soleil levant, comme l'annonçait Adriana Takáčová du service presse du musée.
2: Nous constatons un vif intérêt pour cet événement. Les participants pourront se vêtir d'un kimono, assister à un défilé de mode et nous rouvrirons également les souterrains du musée aux visiteurs où se déroulera une démonstration de duel improvisé. Ils auront également l'occasion de voir des armes japonaises.
0: Le média régional a fait un petit reportage sur cette soirée du 14 août. Le musée de la Slovaquie occidentale à Trnava s'est imprégné de l'atmosphère du Japon pour l'exposition délicate comme des chrysanthèmes. Ce musée a préparé un programme d'activités en collaboration avec l'association Ganryu Jima Dojo, partenaire tout au long de l'année, comme l'explique Lucia Duchoňová, directrice du musée.
2: Cette association œuvre à la diffusion de la philosophie, de la religion et de la culture japonaise. C'est pourquoi nous avons décidé d'organiser un événement d'envergure avec eux afin d'attirer un public plus large et de recréer cette ambiance si particulière du lointain Japon.
0: Le programme a débuté par une présentation du kimono, suivi d'un défilé de mode. Ce vêtement traditionnel se compose d'une longue bande de tissu maintenue par une large ceinture. Présentation par Simona Chaloupkova du dojo Ganryu Jima.
2: Ce kimono, plus précisément furisote, c'est-à-dire un manche flottante, appartient à une classe sociale élevée.
0: Les couleurs avaient chacune leur propre signification. Le vert, par temps chaud, évoquait la fraîcheur. Le vêtement symbolisait également l'âge et la famille. Le statut social d'une personne était lié à la qualité du kimono.
2: Plus précisément, le furisode était porté par les jeunes femmes célibataires. Ces manches longues indiquaient qu'elles n'avaient pas de lourdes responsabilités, notamment celle de s'occuper d'enfants, et pouvaient donc se permettre un kimono aussi élaboré.
0: Dans les classes inférieures, les kimonos étaient plus simples et plus pratiques. Les femmes mariées portaient un modèle spécifique.
2: Le kurotomezode, réservé aux classes les plus élevées, kuro signifie noir et tomezode désigne le kimono, ce qui en fait le vêtement le plus raffiné et élégant.
0: Les samouraïs appartenaient à la noblesse militaire et ont occupé une place prépondérante dans la société japonaise pendant des siècles. Leur culture était étroitement liée aux arts martiaux. Précision de la directrice du musée.
2: Autre présentation, les exercices de combat où les plus courageux pouvaient s'initier au maniement du katana, travailler leur coordination, leur respiration et apprendre à manier une arme sous la supervision d'un animateur expérimenté.
0: «
3: Bojové umenie, ktoré my učíme, sa volá, že kenjutsu.
0: Historický... L'art martial que nous apprenons s'appelle le kenji. L'évolution historique a fait que l'enseignement des samouraïs portait sur la neutralisation immédiate et rapide de leurs adversaires afin de les empêcher de poursuivre le combat.
2: Explique Lukasz Turczanski, fondateur du dojo. Ce qui décidait autrefois de leur vie contribue aujourd'hui à préserver les techniques des arts martiaux japonais où précision et discipline demeurent essentielles.
0: Nous perpétuons ces techniques, par exemple en utilisant des armures modernes ou des armes adoucies, émoussées, afin de ne pas nous blesser tout en conservant l'esprit de la technique.
2: Les arts martiaux reflètent la hiérarchie stricte de la société japonaise. Bien que la classe des samouraïs ait disparu au XIXe siècle, son héritage perdure jusqu'à nos jours.
0: Et voilà, chers amis fidèles à l'écoute, c'est tout pour ce lundi. Demain, retrouvez l'émission sur le sport, la santé, l'enseignement et la science. Quant à moi, je vous souhaite une bonne semaine. Vous dis à la prochaine et d'ici là, chers auditeurs, bonne suite des programmes francophones de Radio Slovaquie Internationale.

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1: Bienvenue à l'écoute du blog d'actualité de ce lundi 24 août 2026, préparé et présenté par Renata Oflak selon les sources des agences de presse slovaques.
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1: Village partisan de Zlatno et Skitso, témoin des tragédies de la guerre. L'indemnisation des régions touchées par les intempéries. L'affaire des points de collecte mobiles. Le samedi 22 août, le président de la République slovaque, Peter Pellegrini, a participé à la 38e marche annuelle reliant les villages partisans de Zlatno et Skitso dans le district de Zlaté Moravce au centre de la Slovaquie. Les participants commémorent chaque année l'anniversaire du soulèvement national slovaque. Le président a souligné que la population civile a également soutenu de toutes les manières ceux qui ont choisi de se battre pour notre liberté. Comme il a rappelé, il est possible de faire preuve de patriotisme quotidien, notamment en rejetant toute manifestation de haine et en s'efforçant que la Slovaquie demeure un pays paisible, sûr et surtout pacifique. Peter Pellegrini a déposé une gerbe au mémorial du soulèvement à Skitso à la fin de la marche en hommage à ceux qui ont combattu pour la liberté il y a 82 ans. Le gouvernement apportera son soutien aux municipalités et aux villes affectées par les intempéries. Le Premier ministre Robert Fico l'a annoncé samedi lors d'une conférence de presse. Il a indiqué que le gouvernement verserait une forme d'indemnisation. Selon lui, le changement climatique est une réalité incontestable. Il semble que ce soit déjà notre avenir auquel nous devrons nous habituer et que nous devrons combattre, a-t-il déclaré. La vice-présidente de la Commission de l'agriculture et de l'environnement du Conseil national de la République slovaque, Tamara Stohlova, estime qu'il est nécessaire d'aider les municipalités touchées par les tempêtes, mais si cette aide s'arrête là, d'ici un an ou deux, selon elle, le même scénario se répétera et les dégâts ne feront que s'aggraver. Ce n'est pas une bonne gestion de l'État, même en période de finances publique saine, a-t-elle affirmé. Le bureau du procureur général de la République slovaque n'est pas tenu de communiquer sur l'avancement de l'enquête concernant le détournement de fonds destinés au fonctionnement des points de collecte mobile, également appelés MOM. Ces points de collecte mobile ont été utilisés pendant la pandémie de COVID-19. Le procureur général a ainsi répondu à l'appel lancé samedi par le Premier ministre Robert Fico. Il a également souligné que l'affaire se trouvait au stade préliminaire de la procédure qui se déroule à huis clos. Il a par ailleurs indiqué n'avoir jamais dissimulé d'erreurs ou d'irrégularités dans les procédures et décisions des procureurs ou parquets subalternes. Selon lui, il en sera de même aujourd'hui. De nouvelles règles concernant les absences en maternelle entreront en vigueur en septembre prochain. Le système sera divisé en deux régimes, strict et souple. Ces mesures font suite aux directives du ministère de l'Éducation, de la Recherche, du Développement et de la Jeunesse de la République slovaque. Ces changements concernent les enfants pour lesquels l'enseignement préscolaire est obligatoire. Selon le régime le plus strict, les parents pourront justifier l'absence de leur enfant pour un maximum de 7 jours d'école consécutive et pour un maximum de 21 jours d'école au total durant le premier semestre. Si la maternelle applique le régime plus souple, un certificat médical ne sera pas requis si l'absence de l'enfant pour cause de maladie ou de blessure dure au maximum 7 jours d'école consécutive, pour un maximum de 14 jours d'école par mois et pour un maximum de 21 jours d'école sur 2 mois consécutifs. une cérémonie commémorative intitulée « Merci pour l'indépendance » se tient aujourd'hui 24 août sur la place principale de Bratislava à l'occasion de la fête nationale ukrainienne. Une table avec 35 chaises vides sera installée au centre de la ville en hommage aux personnalités importantes qui ont contribué à l'indépendance de l'Ukraine, mais dont la vie a été fauchée par la guerre, la répression ou l'occupation russe. Les visiteurs pourront lire leurs histoires en slovaque et en anglais, ont indiqué les organisateurs. Le programme comprend également des discours d'invités ou une minute de silence. L'Ukraine lutte contre l'agression russe depuis 2014, suite à l'occupation de la Crimée, et se défend depuis le 24 février 2022 contre une guerre à grande échelle déclenchée par Moscou. Elle a déclaré son indépendance de l'Union des Républiques Socialistes Soviétiques le 24 août 1991. Depuis lors, la journée de l'indépendance de l'Ukraine est commémorée comme une fête nationale.
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1: Le massacre de Kremnička, village au centre du pays, est l'un des plus grands crimes de guerre commis en Slovaquie. Durant la Seconde Guerre mondiale, les nazis ont exécuté des centaines de personnes, dont les femmes et des enfants. L'autorité des monuments historiques a classé plusieurs sites monuments culturels nationaux et la ville prépare une modification de son plan d'urbanisme. Aucune nouvelle construction ne sera autorisée sur ce site. Bien qu'il s'agisse d'un lieu sacré où se trouvaient des charniers, le plan d'urbanisme autorisait autrefois la construction de maisons individuelles. Avant 2015, le plan d'urbanisme en vigueur prévoyait que les propriétaires fonciers de ce secteur obtiennent un permis de construire conformément à la procédure d'urbanisme, a expliqué le maire de Banská Bystrica, Jan Nosko. Le nouveau plan d'urbanisme de 2015 interdit toute nouvelle construction, mais la ville est tenue de respecter les décisions intérieures. Néanmoins, le terrain était à vendre, comme en témoigne encore aujourd'hui un panneau. La protection du site est désormais renforcée. L'ensemble de la zone délimitée doit être protégé en tant que mémoire de l'histoire nationale et témoignage pour l'avenir, garantissant ainsi l'utilisation et l'aspect approprié du site commémoratif dans son ensemble, en harmonie avec son environnement, a déclaré l'autorité slovaque des monuments. La ville prépare également une autre mesure de protection. Dans le nouveau plan d'urbanisme, elle souhaite inclure la zone du fossé anti-char et la voie d'accès parmi les espaces verts publics et interdire ainsi tout développement ultérieur dans cette partie. Aucun projet de construction, qu'il s'agisse de logements individuels ou d'autres aménagements, ne sera possible à cet endroit, a ajouté Nosko.
2: Chers auditeurs francophones de Radio Slovaquie Internationale, après ce bloc d'actualité, nous vous souhaitons la bienvenue dans votre émission du lundi, avec vos rubriques traditionnelles comme la Slovaquie sans frontières. Les Slovaques vont partout dans le monde. Michael Škrek est médecin, guide, voyageur et passionné de philosophie. Il partagera son expérience d'un séjour dans un monastère bouddhiste au Népal. Mettons le Japon à l'honneur. Le président du Parlement slovaque a reçu l'ambassadeur du Japon et un événement culturel a présenté les traditions du pays du soleil levant. Pour vous accompagner, Jacques Oflak est au micro avec Renata Oflak. Notre ingénieur du son Nikita est à la régie. Radomir Mecha à la programmation musicale.

0: Vous êtes sur les ondes de Radio Slovaquie Internationale et vous suivez votre émission du lundi. Zénith chantait « Quand ta copine t'abandonne, qu'est ta necha djevcha ». Votre rendez-vous radiophonique se poursuit après cette pause musicale. Aujourd'hui, nous entreprenons un voyage au cœur de l'esprit. Michael Schreck, médecin, guide, voyageur et passionné de philosophie, partagera son expérience du séjour dans un monastère bouddhiste au Népal.
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2: Michael a suivi un stage connu sous le nom de cours de novembre. Lors de cette formation intensive, il s'est consacré à l'étude de la philosophie bouddhiste, aux méditations, aux discussions et à diverses pratiques contemplatives. Dans cet entretien, Michael Schreck compare le bouddhisme Theravada répandu en Asie du Sud-Est au bouddhisme tibétain. Michael partage les enseignements qu'il a tirés de cette expérience et décrit le quotidien dans un monastère.
0: Nous avons passé 40 jours au monastère, nous avons vécu en respectant les vœux que les moines observent également.
2: Il a donc étudié le bouddhisme tibétain. Et qu'est-ce qui l'attirait tant ?
0: Le bouddhisme m'intéressait, j'aimais beaucoup le bouddhisme tibétain, son aspect visuel, ses peintures, ses tankas, ses mandalas, aux couleurs si sensuelles. C'était quelque chose qui m'attirait.
2: Et pourrait-il comparer les pratiques ?
0: Le bouddhisme Theravada est davantage axé sur la vie contemplative, individuelle. Il y a donc plus de méditation assise, donc la méditation telle que nous la concevons. Mais le bouddhisme tibétain est très altruiste. Toute la vie doit être méditation. Il y a ce service aux autres et cette vie pleine de compassion et de sagesse. Ce sont en fait deux piliers du bouddhisme tibétain, du bouddhisme en tant que tel, la compassion et la sagesse, qui doivent être en équilibre. C'est le chemin qui, lorsqu'il est réuni, mène à l'illumination ou au nirvana.
2: Comment s'est déroulé le stage et sa vie au monastère pendant ces 40 jours ?
0: Nous pouvions discuter, mais seulement pendant une certaine partie de la journée. Donc du déjeuner à 19h. Nous avions également des séminaires où nous discutions des sujets qui nous avaient été enseignés ce jour-là. En plus de l'enseignement, il y avait aussi de la méditation à raison de deux séances de 45 minutes.
2: Qu'a-t-il découvert dans sa vie personnelle ?
0: J'ai vraiment apprécié l'importance qu'ils accordent à la compassion, non seulement envers les autres êtres, mais aussi envers nous-mêmes, car c'est là que tout commence, je crois. Quand on n'a pas de compassion pour soi-même, il est très difficile d'en avoir pour les autres, ou alors il peut s'agir d'une compassion mal avisée. Par exemple, même si pendant la méditation ou dans la vie de tous les jours, on commet une action ou un acte malsain, comme de l'agressivité ou de la colère, il faut s'accepter, se traiter avec compassion, se dire « d'accord, je ne suis qu'un être humain, c'est à moi de gérer la situation ». Il faut l'observer, la comprendre, être compatissant envers sa propre souffrance, qui est la cause de cet acte avec lequel on ne raisonne pas. De cette façon, on peut traverser la vie, pour ainsi dire, de manière plus saine et plus harmonieuse.
2: À quoi ressemble la vie de tous les jours dans un monastère ?
0: Nous nous sommes levés à 5h, à 5h30. Il y a eu des prosternations. C'était des prosternations volontaires, c'est le type de prosternation typiquement tibétain. Et le bouddhisme tibétain est très intéressant car, outre les conférences, nous avions d'autres pratiques pendant la journée, comme diverses visualisations ou la récitation de mantras. Ensuite, nous avons eu ce groupe de discussion. La moitié de la journée s'est déroulée en silence et l'autre moitié à déconstruire et analyser tout ce que nous avions appris ou assimilé pendant la journée.
2: Il a rencontré des personnes fort intéressantes.
0: Oui, c'était très intéressant car il y avait 200 personnes de 50 pays du monde entier, des débutants, des chercheurs très avancés, des athées très rationnels, des personnes très religieuses et très attachées au rituel. Il y avait une très belle diversité et c'était formidable.
2: Organisé pour la première fois en 1971, cet événement a depuis accueilli des milliers de personnes venues du monde entier. Dans la seconde partie de l'entretien, Michael Schreck retracera l'histoire du stage depuis sa création. Nous découvrirons également les conditions de participation et pourquoi des enfants étaient présents au monastère. Revenons-en maintenant aux personnes que Michal Škrek a rencontrées durant ce stage.
3: Tak stretol som jedného chlapíka z Nového Zélandu, ktorý robil masky pre.
0: J'ai donc rencontré un Néo-Zélandais qui fabriquait des masques pour le Seigneur des Anneaux. Beaucoup d'Indiens, ce qui est très intéressant car ils sont passés de l'hindouisme au bouddhisme. Il y avait même un russe, mais c'était un bouriate ou un russe d'Asie.
2: Puis-je simplement m'inscrire à un cours comme celui-ci et y aller, ou dois-je remplir certaines conditions pour pouvoir participer?
0: Vous pouvez vous inscrire et y aller, la seule limite est le nombre de places disponibles.
2: Durant sa résidence, soit 40 jours au monastère, il a été en contact avec des moines.
0: Oui, j'ai aussi rencontré des moines locaux. Ce sont des gens très joyeux et c'est ce qui m'a le plus surpris, l'énergie qu'ils dégagent. Ils utilisent beaucoup l'humour dans leur vie, dans leur discours. Ils savent rire de tout. Le bouddhisme tibétain fait donc un usage important de l'humour.
2: Il y avait aussi des enfants au monastère.
0: Oui, c'est ainsi que les familles népalaises les plus pauvres, qui n'ont pas les moyens de scolariser leurs enfants, les envoient dans les monastères bouddhistes dès l'âge de 5 ou 6 ans. Ils y sont élevés selon les principes du bouddhisme tibétain, puis peuvent décider de leur avenir. Beaucoup retournent à la vie laïque après leurs études et ne restent pas moines, mais certains continuent. J'y ai même rencontré un petit garçon qui était censé être un lama incarné et qui m'a mis un ruban rouge sur la main en guise de bénédiction.
2: La retraite s'appelle le cours de novembre. Quelle est son histoire?
0: Eh bien, c'est une histoire très très intéressante. Il y avait deux lamas importants, Lama Yeshe et son élève Lama Zopa. Lama Yeshe est originaire du Tibet, un migrant. Après que la Chine ait réprimé la liberté du bouddhisme tibétain au Tibet, la plupart de ces grands lamas sont allés au Népal, parmi lesquels les lamas. Et par hasard, quelque part à Darjeeling, ils ont rencontré une princesse russe très célèbre qui appartenait à Hollywood. Et elle était épuisée par les fêtes, la cocaïne et la vie d'orgie d'Hollywood. Elle avait un vide dans son âme qu'elle voulait juste combler. Soudain, Lama Yeshe et Lama Zopa sont apparus. Ils étaient ses maîtres. Elle a décidé de financer et c'est ainsi que le monastère de Copan a été créé. Ce cours de novembre se déroule depuis des dizaines d'années.
2: Avez-vous une expérience à partager concernant ce cours ?
0: J'étais très surpris par la récitation des mantras. J'étais très sceptique au départ, mais j'ai décidé de m'y investir pleinement et de m'y abandonner. J'ai été très surpris par la puissance de cette pratique collective, récitée ou chantée par 200 personnes simultanément, et par la façon dont elle vibrait en moi. Environ une ou deux minutes après la récitation, qui a duré peut-être 30 ou 40 minutes, j'ai ressenti une sensation très agréable dans mon corps, une vibration de tout mon corps. Cela m'a beaucoup surpris.
2: Michal Škrek a parlé de ses 40 jours passés dans un monastère bouddhiste. Cette interview a été préparée pour vous par Zuzka Čaprnková.

0: Vous êtes sur les ondes de Radio Slovaquie Internationale et vous suivez votre émission du lundi. Vous venez d'écouter Yanaïs interpréter Slnko, soleil. C'est d'un autre soleil, celui du Levant, dont nous allons parler dans notre rendez-vous du début de semaine.
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0: 13 000 ressortissants japonais travaillent dans une soixantaine d'entreprises en Slovaquie. L'ambassade du Japon se trouve en plein centre de Bratislava, sur la place principale. Le 11 août, le président du Parlement slovaque, Richard Rashi, a reçu l'ambassadeur extraordinaire et plénipotentiaire du Japon en Slovaquie, Yasuhiro Kawakami. Les discussions ont principalement porté sur le développement des relations slovaco-japonaises, le renforcement de la coopération interparlementaire, ainsi que sur l'élargissement des relations économiques et des investissements entre les deux pays. Richard Rashi a salué les relations traditionnellement amicales entre la Slovaquie et le Japon, fondées selon lui sur des valeurs communes telles que la démocratie, la liberté, les droits de l'homme et le respect du droit international. Le président du Parlement a également souligné que la Slovaquie considérait le Japon comme l'un de ses principaux partenaires en Asie et souhaitait continuer à approfondir cette coopération. Le Japon était mis à l'honneur par un événement organisé au musée régional de Trnava, ville à une demi-heure de Bratislava. Le musée accueille une exposition sur le Japon. Il propose des événements ponctuels pour sensibiliser le public à la culture du soleil levant, comme l'annonçait Adriana Takáčová du service presse du musée.
2: Nous constatons un vif intérêt pour cet événement. Les participants pourront se vêtir d'un kimono, assister à un défilé de mode et nous rouvrirons également les souterrains du musée aux visiteurs où se déroulera une démonstration de duel improvisé. Ils auront également l'occasion de voir des armes japonaises.
0: Le média régional a fait un petit reportage sur cette soirée du 14 août. Le musée de la Slovaquie occidentale à Trnava s'est imprégné de l'atmosphère du Japon pour l'exposition délicate comme des chrysanthèmes. Ce musée a préparé un programme d'activité en collaboration avec l'association Ganryu Jima Dojo, partenaire tout au long de l'année, comme l'explique Lucia Duchoňová, directrice du musée.
2: Cette association œuvre à la diffusion de la philosophie, de la religion et de la culture japonaise. C'est pourquoi nous avons décidé d'organiser un événement d'envergure avec eux afin d'attirer un public plus large et de recréer cette ambiance si particulière du lointain Japon.
0: Le programme a débuté par une présentation du kimono, suivi d'un défilé de mode. Ce vêtement traditionnel se compose d'une longue bande de tissu maintenue par une large ceinture. Présentation par Simona Chaloupkova du dojo Ganryu Jima.
2: Ce kimono, plus précisément furisode, c'est-à-dire un manche flottante, appartient à une classe sociale élevée.
0: Les couleurs avaient chacune leur propre signification. Le vert, par temps chaud, évoquait la fraîcheur. Le vêtement symbolisait également l'âge et la famille. Le statut social d'une personne était lié à la qualité du kimono.
2: Plus précisément, le furisode était porté par les jeunes femmes célibataires. Ces manches longues indiquaient qu'elles n'avaient pas de lourdes responsabilités, notamment celle de s'occuper d'enfants, et pouvaient donc se permettre un kimono aussi élaboré.
0: Dans les classes inférieures, les kimonos étaient plus simples et plus pratiques. Les femmes mariées portaient un modèle spécifique.
2: Le kurotomezode, réservé aux classes les plus élevées. Kuro signifie noir et tomezode désigne le kimono, ce qui en fait le vêtement le plus raffiné et élégant.
0: Les samouraïs appartenaient à la noblesse militaire et ont occupé une place prépondérante dans la société japonaise pendant des siècles. Leur culture était étroitement liée aux arts martiaux. Précision de la directrice du musée.
2: Autre présentation, les exercices de combat où les plus courageux pouvaient s'initier au maniement du katana, travailler leur coordination, leur respiration et apprendre à manier une arme sous la supervision d'un animateur expérimenté.
0: «
3: Bojové umenie, ktoré my učíme, sa volá, že kenjutsu.
0: L'art martial que nous apprenons s'appelle le kenji. L'évolution historique a fait que l'enseignement des samouraïs portait sur la neutralisation immédiate et rapide de leurs adversaires afin de les empêcher de poursuivre le combat.
2: Explique Lukasz Turczanski, fondateur du dojo. Ce qui décidait autrefois de leur vie contribue aujourd'hui à préserver les techniques des arts martiaux japonais où précision et discipline demeurent
3: essentielles.
0: Nous perpétuons ces techniques, par exemple en utilisant des armures modernes ou des armes adoucies, émoussées, afin de ne pas nous blesser tout en conservant l'esprit de la technique.
2: Les arts martiaux reflètent la hiérarchie stricte de la société japonaise. Bien que la classe des samouraïs ait disparu au XIXe siècle, son héritage perdure jusqu'à nos jours.
0: Et voilà, chers amis fidèles à l'écoute, c'est tout pour ce lundi. Demain, retrouvez l'émission sur le sport, la santé, l'enseignement et la science. Quant à moi, je vous souhaite une bonne semaine. Vous dis à la prochaine et d'ici là, chers auditeurs, bonne suite des programmes francophones de Radio Slovaquie Internationale.

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1: Bienvenue à l'écoute du blog d'actualité de ce lundi 24 août 2026, préparé et présenté par Renata Oflak selon les sources des agences de presse slovaques.
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1: Village partisan de Zlatno et Skitso, témoin des tragédies de la guerre. L'indemnisation des régions touchées par les intempéries. L'affaire des points de collecte mobile. Le samedi 22 août, le président de la République slovaque, Peter Pellegrini, a participé à la 38e marche annuelle reliant les villages partisans de Zlatno et Skitso dans le district de Zlaté Moravce au centre de la Slovaquie. Les participants commémorent chaque année l'anniversaire du soulèvement national slovaque. Le président a souligné que la population civile a également soutenu de toutes les manières ceux qui ont choisi de se battre pour notre liberté. Comme il a rappelé, il est possible de faire preuve de patriotisme quotidien, notamment en rejetant toute manifestation de haine et en s'efforçant que la Slovaquie demeure un pays paisible, sûr et surtout pacifique. Peter Pellegrini a déposé une gerbe au mémorial du soulèvement à Skitso à la fin de la marche en hommage à ceux qui ont combattu pour la liberté il y a 82 ans. Le gouvernement apportera son soutien aux municipalités et aux villes affectées par les intempéries. Le Premier ministre Robert Fico l'a annoncé samedi lors d'une conférence de presse. Il a indiqué que le gouvernement verserait une forme d'indemnisation. Selon lui, le changement climatique est une réalité incontestable. Il semble que ce soit déjà notre avenir auquel nous devrons nous habituer et que nous devrons combattre, a-t-il déclaré. La vice-présidente de la Commission de l'agriculture et de l'environnement du Conseil national de la République slovaque, Tamara Stohlova, estime qu'il est nécessaire d'aider les municipalités touchées par les tempêtes, mais si cette aide s'arrête là, d'ici un an ou deux, selon elle, le même scénario se répétera et les dégâts ne feront que s'aggraver. Ce n'est pas une bonne gestion de l'État, même en période de finances publique saine, a-t-elle affirmé. Le bureau du procureur général de la République slovaque n'est pas tenu de communiquer sur l'avancement de l'enquête concernant le détournement de fonds destinés au fonctionnement des points de collecte mobile, également appelés MOM. Ces points de collecte mobile ont été utilisés pendant la pandémie de COVID-19. Le procureur général a ainsi répondu à l'appel lancé samedi par le Premier ministre Robert Fico. Il a également souligné que l'affaire se trouvait au stade préliminaire de la procédure qui se déroule à huis clos. Il a par ailleurs indiqué n'avoir jamais dissimulé d'erreurs ou d'irrégularités dans les procédures et décisions des procureurs ou parquets subalternes. Selon lui, il en sera de même aujourd'hui. De nouvelles règles concernant les absences en maternelle entreront en vigueur en septembre prochain. Le système sera divisé en deux régimes, strict et souple. Ces mesures font suite aux directives du ministère de l'Éducation, de la Recherche, du Développement et de la Jeunesse de la République slovaque. Ces changements concernent les enfants pour lesquels l'enseignement préscolaire est obligatoire. Selon le régime le plus strict, les parents pourront justifier l'absence de leur enfant pour un maximum de 7 jours d'école consécutive et pour un maximum de 21 jours d'école au total durant le premier semestre. Si la maternelle applique le régime plus souple, un certificat médical ne sera pas requis si l'absence de l'enfant pour cause de maladie ou de blessure dure au maximum 7 jours d'école consécutive, pour un maximum de 14 jours d'école par mois et pour un maximum de 21 jours d'école sur 2 mois consécutifs. Une cérémonie commémorative intitulée « Merci pour l'indépendance » se tient aujourd'hui 24 août sur la place principale de Bratislava à l'occasion de la fête nationale ukrainienne. Une table avec 35 chaises vides sera installée au centre de la ville en hommage aux personnalités importantes qui ont contribué à l'indépendance de l'Ukraine, mais dont la vie a été fauchée par la guerre, la répression ou l'occupation russe. Les visiteurs pourront lire leurs histoires en slovaque et en anglais. On indiquait les organisateurs. Le programme comprend également des discours d'invités ou une minute de silence. L'Ukraine lutte contre l'agression russe depuis 2014 suite à l'occupation de la Crimée et se défend depuis le 24 février 2022 contre une guerre à grande échelle déclenchée par Moscou. Elle a déclaré son indépendance de l'Union des républiques socialistes soviétiques le 24 août 1991. Depuis lors, la journée de l'indépendance de l'Ukraine est commémorée comme une fête nationale.
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1: Le massacre de Kremnička, village au centre du pays, est l'un des plus grands crimes de guerre commis en Slovaquie. Durant la Seconde Guerre mondiale, les nazis ont exécuté des centaines de personnes, dont les femmes et des enfants. L'autorité des monuments historiques a classé plusieurs sites monuments culturels nationaux et la ville prépare une modification de son plan d'urbanisme. Aucune nouvelle construction ne sera autorisée sur ce site. Bien qu'il s'agisse d'un lieu sacré où se trouvaient des charniers, le plan d'urbanisme autorisait autrefois la construction de maisons individuelles. Avant 2015, le plan d'urbanisme en vigueur prévoyait que les propriétaires fonciers de ce secteur obtiennent un permis de construire conformément à la procédure d'urbanisme, a expliqué le maire de Banská Bystrica, Jan Nosko. Le nouveau plan d'urbanisme de 2015 interdit toute nouvelle construction, mais la ville est tenue de respecter les décisions intérieures. Néanmoins, le terrain a été à vendre, comme en témoigne encore aujourd'hui un panneau. La protection du site est désormais renforcée. L'ensemble de la zone délimitée doit être protégé en tant que mémoire de l'histoire nationale et témoignage pour l'avenir, garantissant ainsi l'utilisation et l'aspect approprié du site commémoratif dans son ensemble, en harmonie avec son environnement, a déclaré l'autorité slovaque des monuments. La ville prépare également une autre mesure de protection. Dans le nouveau plan d'urbanisme, elle souhaite inclure la zone du fossé anti-char et la voie d'accès parmi les espaces verts publics et interdire ainsi tout développement ultérieur dans cette partie. Aucun projet de construction, qu'il s'agisse de logements individuels ou d'autres aménagements, ne sera possible à cet endroit, a ajouté Nosko.
2: Chers auditeurs francophones de Radio Slovaquie Internationale, après ce bloc d'actualité, nous vous souhaitons la bienvenue dans votre émission du lundi, avec vos rubriques traditionnelles comme la Slovaquie sans frontières. Les Slovaques vont partout dans le monde. Michael Škrek est médecin, guide, voyageur et passionné de philosophie. Il partagera son expérience d'un séjour dans un monastère bouddhiste au Népal. Mettons le Japon à l'honneur. Le président du Parlement slovaque a reçu l'ambassadeur du Japon et un événement culturel a présenté les traditions du pays du soleil levant. Pour vous accompagner, Jacques Oflak est au micro avec Renata Oflak. Notre ingénieur du son Nikita est à la régie. Radomir Mecha à la programmation musicale.

0: Vous êtes sur les ondes de Radio Slovaquie Internationale et vous suivez votre émission du lundi. Zénith chantait « Quand ta copine t'abandonne, kedjeta necha djevcha ». Votre rendez-vous radiophonique se poursuit après cette pause musicale. Aujourd'hui, nous entreprenons un voyage au cœur de l'esprit. Michael Schreck, médecin, guide, voyageur et passionné de philosophie, partagera son expérience du séjour dans un monastère bouddhiste au Népal.
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2: Michael a suivi un stage connu sous le nom de cours de novembre. Lors de cette formation intensive, il s'est consacré à l'étude de la philosophie bouddhiste, aux méditations, aux discussions et à diverses pratiques contemplatives. Dans cet entretien, Michael Schreck compare le bouddhisme Theravada répandu en Asie du Sud-Est au bouddhisme tibétain. Michael partage les enseignements qu'il a tirés de cette expérience et décrit le quotidien dans un monastère.
0: Nous avons passé 40 jours au monastère, nous avons vécu en respectant les vœux que les moines observent également.
2: Il a donc étudié le bouddhisme tibétain. Et qu'est-ce qui l'attirait tant ?
0: Le bouddhisme m'intéressait, j'aimais beaucoup le bouddhisme tibétain, son aspect visuel, ses peintures, ses tankas, ses mandalas, aux couleurs si sensuelles. C'était quelque chose qui m'attirait.
2: Et pourrait-il comparer les pratiques ?
0: Le bouddhisme Theravada est davantage axé sur la vie contemplative, individuelle. Il y a donc plus de méditation assise, donc la méditation telle que nous la concevons. Mais le bouddhisme tibétain est très altruiste. Toute la vie doit être méditation. Il y a ce service aux autres et cette vie pleine de compassion et de sagesse. Ce sont en fait deux piliers du bouddhisme tibétain, du bouddhisme en tant que tel, la compassion et la sagesse, qui doivent être en équilibre. C'est le chemin qui, lorsqu'il est réuni, mène à l'illumination ou au nirvana.
2: Comment s'est déroulé le stage et sa vie au monastère pendant ces 40 jours ?
0: Nous pouvions discuter, mais seulement pendant une certaine partie de la journée, donc du déjeuner à 19h. Nous avions également des séminaires où nous discutions des sujets qui nous avaient été enseignés ce jour-là. En plus de l'enseignement, il y avait aussi de la méditation à raison de deux séances de 45 minutes.
2: Qu'a-t-il découvert dans sa vie personnelle ?
0: J'ai vraiment apprécié l'importance qu'ils accordent à la compassion, non seulement envers les autres êtres, mais aussi envers nous-mêmes, car c'est là que tout commence, je crois. Quand on n'a pas de compassion pour soi-même, il est très difficile d'en avoir pour les autres, ou alors il peut s'agir d'une compassion mal avisée. Par exemple, même si pendant la méditation ou dans la vie de tous les jours, on commet une action ou un acte malsain, comme de l'agressivité ou de la colère, il faut s'accepter, se traiter avec compassion, se dire « d'accord, je ne suis qu'un être humain, c'est à moi de gérer la situation ». Il faut l'observer, la comprendre, être compatissant envers sa propre souffrance, qui est la cause de cet acte avec lequel on ne raisonne pas. De cette façon, on peut traverser la vie, pour ainsi dire, de manière plus saine et plus harmonieuse.
2: À quoi ressemble la vie de tous les jours dans un monastère ?
0: Nous nous sommes levés à 5h, à 5h30. Il y a eu des prosternations. C'était des prosternations volontaires, c'est le type de prosternation typiquement tibétain. Et le bouddhisme tibétain est très intéressant car, outre les conférences, nous avions d'autres pratiques pendant la journée, comme diverses visualisations ou la récitation de mantras. Ensuite, nous avons eu ce groupe de discussion. La moitié de la journée s'est déroulée en silence et l'autre moitié à déconstruire et analyser tout ce que nous avions appris ou assimilé pendant la journée.
2: Il a rencontré des personnes fort intéressantes.
0: Oui, c'était très intéressant car il y avait 200 personnes de 50 pays du monde entier, des débutants, des chercheurs très avancés, des athées très rationnels, des personnes très religieuses et très attachées au rituel. Il y avait une très belle diversité et c'était formidable.
2: Organisé pour la première fois en 1971, cet événement a depuis accueilli des milliers de personnes venues du monde entier. Dans la seconde partie de l'entretien, Michael Schreck retracera l'histoire du stage depuis sa création. Nous découvrirons également les conditions de participation et pourquoi des enfants étaient présents au monastère. Revenons-en maintenant aux personnes que Michal Škrek a rencontrées durant ce stage.
3: Tak stretol som jedného chlapíka z Nového Zélandu, ktorý robil masky pre...
0: J'ai donc rencontré un Néo-Zélandais qui fabriquait des masques pour le Seigneur des Anneaux. Beaucoup d'Indiens, ce qui est très intéressant car ils sont passés de l'hindouisme au bouddhisme. Il y avait même un russe, mais c'était un bouriat ou un russe d'Asie.
2: Puis-je simplement m'inscrire à un cours comme celui-ci et y aller, ou dois-je remplir certaines conditions pour pouvoir participer?
0: Vous pouvez vous inscrire et y aller, la seule limite est le nombre de places disponibles.
2: Durant sa résidence, soit 40 jours au monastère, il a été en contact avec des moines.
0: Oui, j'ai aussi rencontré des moines locaux. Ce sont des gens très joyeux et c'est ce qui m'a le plus surpris, l'énergie qu'ils dégagent. Ils utilisent beaucoup l'humour dans leur vie, dans leur discours. Ils savent rire de tout. Le bouddhisme tibétain fait donc un usage important de l'humour.
2: Il y avait aussi des enfants au monastère.
0: Oui, c'est ainsi que les familles népalaises les plus pauvres, qui n'ont pas les moyens de scolariser leurs enfants, les envoient dans les monastères bouddhistes dès l'âge de 5 ou 6 ans. Ils y sont élevés selon les principes du bouddhisme tibétain, puis peuvent décider de leur avenir. Beaucoup retournent à la vie laïque après leurs études et ne restent pas moines, mais certains continuent. J'y ai même rencontré un petit garçon qui était censé être un lama incarné et qui m'a mis un ruban rouge sur la main en guise de bénédiction.
2: La retraite s'appelle le cours de novembre. Quelle est son histoire?
0: Eh bien, c'est une histoire très très intéressante. Il y avait deux lamas importants, Lama Yeshe et son élève Lama Zopa. Lama Yeshe est originaire du Tibet, un migrant. Après que la Chine ait réprimé la liberté du bouddhisme tibétain au Tibet, la plupart de ces grands lamas sont allés au Népal, parmi lesquels les lamas. Et par hasard, quelque part, à Darjeeling, ils ont rencontré une princesse russe très célèbre qui appartenait à Hollywood. Et elle était épuisée par les fêtes, la cocaïne et la vie d'orgie d'Hollywood. Elle avait un vide dans son âme qu'elle voulait juste combler. Soudain, Lama Yeshe et Lama Zopa sont apparus. Ils étaient ses maîtres. Elle a décidé de financer et c'est ainsi que le monastère de Kopan a été créé. Ce cours de novembre se déroule depuis des dizaines d'années.
2: Avez-vous une expérience à partager concernant ce cours?
0: J'étais très surpris par la récitation des mantras. J'étais très sceptique au départ, mais j'ai décidé de m'y investir pleinement et de m'y abandonner. J'ai été très surpris par la puissance de cette pratique collective, récitée ou chantée par 200 personnes simultanément, et par la façon dont elle vibrait en moi. Environ une ou deux minutes après la récitation, qui a duré peut-être 30 ou 40 minutes, j'ai ressenti une sensation très agréable dans mon corps, une vibration de tout mon corps. Cela m'a beaucoup surpris.
2: Michal Škrek a parlé de ses 40 jours passés dans un monastère bouddhiste. Cette interview a été préparée pour vous par Zuzka Čaprnková.

0: Vous êtes sur les ondes de Radio Slovaquie Internationale et vous suivez votre émission du lundi. Vous venez d'écouter Yanaïs interpréter Slnko, soleil. C'est d'un autre soleil, celui du Levant, dont nous allons parler dans notre rendez-vous du début de semaine.
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0: 13 000 ressortissants japonais travaillent dans une soixantaine d'entreprises en Slovaquie. L'ambassade du Japon se trouve en plein centre de Bratislava, sur la place principale. Le 11 août, le président du Parlement slovaque, Richard Rashi, a reçu l'ambassadeur extraordinaire et plénipotentiaire du Japon en Slovaquie, Yasuhiro Kawakami. Les discussions ont principalement porté sur le développement des relations slovaco-japonaises, le renforcement de la coopération interparlementaire, ainsi que sur l'élargissement des relations économiques et des investissements entre les deux pays. Richard Rashi a salué les relations traditionnellement amicales entre la Slovaquie et le Japon, fondées selon lui sur des valeurs communes telles que la démocratie, la liberté, les droits de l'homme et le respect du droit international. Le président du Parlement a également souligné que la Slovaquie considérait le Japon comme l'un de ses principaux partenaires en Asie et souhaitait continuer à approfondir cette coopération. Le Japon était mis à l'honneur par un événement organisé au musée régional de Trnava, ville à une demi-heure de Bratislava. Le musée accueille une exposition sur le Japon. Il propose des événements ponctuels pour sensibiliser le public à la culture du soleil levant, comme l'annonçait Adriana Takáčová du service presse du musée.
2: Nous constatons un vif intérêt pour cet événement. Les participants pourront se vêtir d'un kimono, assister à un défilé de mode et nous rouvrirons également les souterrains du musée aux visiteurs où se déroulera une démonstration de duel improvisé. Ils auront également l'occasion de voir des armes japonaises.
0: Le média régional a fait un petit reportage sur cette soirée du 14 août. Le musée de la Slovaquie occidentale à Trnava s'est imprégné de l'atmosphère du Japon pour l'exposition délicate comme des chrysanthèmes. Ce musée a préparé un programme d'activité en collaboration avec l'association Ganryu Jima Dojo, partenaire tout au long de l'année, comme l'explique Lucia Duchoňová, directrice du musée.
2: Cette association œuvre à la diffusion de la philosophie, de la religion et de la culture japonaise. C'est pourquoi nous avons décidé d'organiser un événement d'envergure avec eux afin d'attirer un public plus large et de recréer cette ambiance si particulière du lointain Japon.
0: Le programme a débuté par une présentation du kimono, suivi d'un défilé de mode. Ce vêtement traditionnel se compose d'une longue bande de tissu maintenue par une large ceinture. Présentation par Simona Chaloupkova du dojo Ganryu Jima.
2: Ce kimono, plus précisément furisode, c'est-à-dire un manche flottante, appartient à une classe sociale élevée.
0: Les couleurs avaient chacune leur propre signification. Le vert, par temps chaud, évoquait la fraîcheur. Le vêtement symbolisait également l'âge et la famille. Le statut social d'une personne était lié à la qualité du kimono.
2: Plus précisément, le furisode était porté par les jeunes femmes célibataires. Ces manches longues indiquaient qu'elles n'avaient pas de lourdes responsabilités, notamment celle de s'occuper d'enfants, et pouvaient donc se permettre un kimono aussi élaboré.
0: Dans les classes inférieures, les kimonos étaient plus simples et plus pratiques. Les femmes mariées portaient un modèle spécifique.
2: Le kurotomezode, réservé aux classes les plus élevées. Kuro signifie noir et tomezode désigne le kimono, ce qui en fait le vêtement le plus raffiné et élégant.
0: Les samouraïs appartenaient à la noblesse militaire et ont occupé une place prépondérante dans la société japonaise pendant des siècles. Leur culture était étroitement liée aux arts martiaux. Précision de la directrice du musée.
2: Autre présentation, les exercices de combat où les plus courageux pouvaient s'initier au maniement du katana, travailler leur coordination, leur respiration et apprendre à manier une arme sous la supervision d'un animateur expérimenté.
0: «
3: Bojové umenie, ktoré my učíme, sa volá, že kenjutsu.
0: L'art martial que nous apprenons s'appelle le kenji. L'évolution historique a fait que l'enseignement des samouraïs portait sur la neutralisation immédiate et rapide de leurs adversaires afin de les empêcher de poursuivre le combat.
2: Explique Lukasz Turczanski, fondateur du dojo. Ce qui décidait autrefois de leur vie contribue aujourd'hui à préserver les techniques des arts martiaux japonais où précision et discipline demeurent essentielles.
0: Nous perpétuons ces techniques, par exemple en utilisant des armures modernes ou des armes adoucies, émoussées, afin de ne pas nous blesser tout en conservant l'esprit de la technique.
2: Les arts martiaux reflètent la hiérarchie stricte de la société japonaise. Bien que la classe des samouraïs ait disparu au XIXe siècle, son héritage perdure jusqu'à nos jours.
0: Et voilà, chers amis fidèles à l'écoute, c'est tout pour ce lundi. Demain, retrouvez l'émission sur le sport, la santé, l'enseignement et la science. Quant à moi, je vous souhaite une bonne semaine. Vous dis à la prochaine et d'ici là, chers auditeurs, bonne suite des programmes francophones de Radio Slovaquie Internationale.

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1: Soyez les bienvenus à l'écoute du bulletin d'actualité préparé et animé par Tania, selon les sources de la presse quotidienne slovaque.
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1: Antonio Costa en Slovaquie. Le président du Monténégro en visite en Slovaquie. Suppression de la taxe sur les transactions. Le président du Conseil européen, Antonio Costa, se rend aujourd'hui en Slovaquie, première étape de sa tournée dans les États membres de l'Union européenne. Au cœur des discussions seront le futur budget européen pour 2028 à 2034. Costa insiste sur la nécessité de parvenir à un accord d'ici la fin de l'année, faute de quoi le financement des agriculteurs, des entreprises, des étudiants et des chercheurs pourrait être interrompu. Le nouveau budget doit également renforcer la défense, la sécurité et la compétitivité de l'Europe. Le président du Monténégro, Jakov Milatovic, arrive aujourd'hui en Slovaquie pour une visite officielle de 2 jours à l'invitation du président slovaque Peter Pellegrini. Les discussions porteront sur le développement des relations bilatérales, la coopération économique et le soutien à l'adhésion du Monténégro à l'Union européenne. Les présidents aborderont également la situation dans les Balkans occidentaux et la sécurité énergétique. Cette visite doit confirmer la volonté de deux pays de renforcer leur partenariat politique, économique et européen. Le ministre slovaque des Affaires étrangères, Juraj Blanár, participe ce mardi 25 août à Bratislava au vernissage solennel d'une exposition consacrée à des artistes plasticiens slovaques à l'occasion du 82e anniversaire du soulèvement national slovaque SNP. L'exposition rendra hommage à la portée historique et aux valeurs du SNP, ainsi qu'au courage et à la résistance contre le fascisme. Elle est organisée par plusieurs associations slovaques d'artistes et d'anciens combattants antifascistes. Le Premier ministre Robert Fico a annoncé que le gouvernement préparera la suppression de la taxe sur les transactions financières à partir du 1er janvier 2027. Introduite en avril 2025 dans le cadre des mesures d'assainissement des finances publiques, elle concernait initialement tous les entrepreneurs. Depuis cette année, les travailleurs indépendants en sont exemptés. La coalition comme l'opposition saluent la suppression annoncée, mais ce dernier reproche toutefois au gouvernement d'avoir introduit cette taxe et demande qu'elle soit supprimée plus tôt. Le nouveau projet AgriWOW vise à renforcer l'intérêt des élèves du collège pour les études dans les domaines de l'agriculture, de l'agroalimentaire et de la sylviculture. Le ministre de l'Agriculture, Richard Takács, souligne que le secteur a besoin d'une nouvelle génération de professionnels qualifiés. Le projet doit montrer aux élèves et à leurs parents que l'agriculture s'est fortement modernisée. Elle utilise désormais la numérisation, l'intelligence artificielle, la robotisation, les drones et les machines autonomes. Les partenaires du projet souhaitent ainsi présenter ces métiers modernes directement dans les écoles et encourager les jeunes à s'intéresser davantage aux études et aux emplois dans le secteur agricole. Le président du Parlement slovaque, Richard Raši, a qualifié la collectivité locale de niveau politique le plus proche des citoyens et de fondement d'une démocratie qui fonctionne. À l'occasion de la clôture du dépôt des candidatures, il a appelé les candidats à mener une campagne équitable axée sur des solutions concrètes pour les villes, les communes et les régions. Richard Raši a également appelé les citoyens à participer aux élections municipales et régionales du 24 octobre. Selon lui, chaque voix compte lorsqu'il s'agit de décider de l'avenir des villes et des communes.
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1: La Slovaquie manque cruellement de travailleurs qualifiés dans les métiers artisanaux et cette pénurie fait progresser les salaires. Dans toutes les régions, les entreprises recherchent notamment des soudeurs, des usineurs, des monteurs et des chauffeurs routiers. Le manque de chauffeurs de poids lourds concerne d'ailleurs toutes les régions du pays. Selon une analyse de l'agence Transfer Slovensko, il s'agit d'un problème durable et généralisé. Dans cette région, les entreprises manquent de monteurs dans l'industrie mécanique et dans 6 régions de soudeurs et d'usineurs. La pénurie touche également le secteur de la construction, particulièrement dans la région de Bratislava, où les entreprises recherchent des maçons, charpentiers, bétonneurs, carreleurs ou encore couvreurs-zingueurs. La situation est aggravée par le vieillissement des artisans expérimentés, le manque de jeunes entrant dans les professions et les difficultés à se déplacer pour travailler. L'ouest de la Slovaquie offre de nombreux emplois, mais les travailleurs disponibles vivent souvent dans d'autres régions. Cette pénurie se reflète également dans les salaires. Depuis 2020, le salaire d'un couvreur-zingueur a augmenté de plus d'un tiers pour atteindre près de 2000 euros, tandis que celui d'un charpentier a progressé de 42,5% à 1385 euros. Selon les experts, l'importance des métiers techniques continuera de croître à l'ère de l'automatisation et de l'intelligence artificielle. Le travailleur capable de combiner savoir-faire artisanal et technologies modernes seront particulièrement recherchés, par exemple les usineurs maîtrisant les machines CNC ou les électriciens spécialisés en automatisation.
2: Bonsoir à toutes et à tous depuis Bratislava. Chers amis, soyez les bienvenus à l'écoute de Radio Slovaquie Internationale et de son émission en français La Slovaquie en direct. Aujourd'hui, la jeunesse, le sport, l'ambition et le goût du défi seront au cœur de notre magazine. Nous prendrons tout d'abord la direction de Malacky où la sélection slovaque de hockey sur glace de moins de 20 ans a peaufiné sa préparation avant un important rendez-vous international en Finlande. La concurrence est déjà bien présente au sein du groupe à quelques mois des championnats du monde au Canada. Comment construire une équipe, créer une véritable alchimie entre les joueurs et trouver les 25 hockeyeurs capables de défendre au mieux les couleurs slovaques. Nous en parlerons avec l'entraîneur principal de la sélection, Peter Frühauf. Puis, changement de décor, mais pas d'esprit, nous ferons la connaissance d'un jeune Français de 21 ans, Akaroa Valley, qui s'est lancé un défi hors du commun, courir 27 km dans chacune des 27 capitales de l'Union européenne en 27 jours. Atteint de diabète de type 1, il veut, à travers cette aventure sportive, sensibiliser le public aux discriminations auxquelles sont confrontées les personnes vivant avec cette maladie. Bratislava constituait la 17e étape de son périple. Deux histoires différentes donc, mais réunies par une même volonté, se dépasser, avancer et transformer les défis en motivation. Ajoutons encore que Jacques Oflak et Christina Hanakova sont au micro, Nikita à la régie et Rado au choix musical. Nous vous souhaitons la bienvenue à l'écoute de l'émission de ce mardi, toujours estival.
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2: L'équipe slovaque de hockey sur glace des moins de 20 ans s'apprête à passer dans les prochains jours un nouveau test important avant le grand rendez-vous de la saison, les championnats du monde de la catégorie élite qui se dérouleront du 26 décembre 2026 au 5 janvier 2027 à Edmonton et Red Deer au Canada. Mais avant de s'envoler outre-Atlantique en fin d'année, les jeunes Slovaques ont encore plusieurs étapes importantes à franchir dans leur préparation. L'une d'entre elles les attend déjà cette semaine en Finlande, le prestigieux tournoi des cinq nations à Espoo, où ils se mesureront à quatre adversaires de haut niveau, la Finlande, pays hôte, mais aussi la Suisse, la Tchéquie et la Suède. Avant de prendre la direction de la Finlande, une partie de la sélection s'est toutefois retrouvée à Malatki pour un stage de préparation. Cette fois-ci, le staff technique a accordé une attention particulière aux joueurs évoluant en Amérique du Nord afin de leur permettre de travailler ensemble sur le système de jeu et de se préparer à cette confrontation internationale exigeante. Le staff garde actuellement dans son viseur quelques 70 jeunes hockeyeurs. La course aux places pour les championnats du monde reste donc largement ouverte. Comment se déroule la préparation de la sélection slovaque de moins de 20 ans? Que pourra révéler le tournoi en Finlande sur le potentiel de cette nouvelle génération et quels seront les critères décisifs au moment de composer l'effectif définitif? C'est à Malatki que nous en avons parlé avec Peter Frühauf, entraîneur principal de l'équipe nationale slovaque de moins de 20 ans. Mais tout d'abord, où en est actuellement l'équipe dans sa préparation et quelle est à ce stade votre principale priorité?
4: À l'heure actuelle, notre priorité est avant tout d'intégrer les joueurs qui évoluent en Amérique du Nord, car à ce stade de la préparation, il leur est déjà très difficile de participer à des entraînements collectifs. Les clubs qui les ont accueillis pendant cette période doivent désormais se concentrer sur leur propre équipe et sur la préparation de la saison. C'est donc principalement pour cette raison que nous sommes ici depuis jeudi, pour permettre à ces joueurs de s'entraîner avec une équipe et de passer du travail individuel, des qualités techniques individuelles, à un travail collectif, davantage axé sur notre système de jeu. La phase principale de notre préparation commence véritablement dimanche, lorsque les joueurs évoluant en Europe, qui ont encore des obligations avec leur club, nous rejoindront. Ce n'est donc qu'à partir de dimanche que nous entrerons dans le vif de la préparation, avec un travail plus intensif sur les automatismes et la coordination entre les différentes lignes. Les trois premiers jours sont vraiment consacrés aux joueurs qui n'ont pas la possibilité de s'entraîner collectivement. À partir de dimanche, nous commencerons ensuite à peaufiner notre préparation en fonction des adversaires que nous affronterons en Finlande.
2: Actuellement, le personnel de la sélection slovaque des moins de 20 ans encadre 16 joueurs venus d'Amérique du Nord. 4 autres doivent encore les rejoindre, ainsi que 5 joueurs évoluant dans les clubs européens. Mais quelle est, aux yeux de l'entraîneur principal de la sélection slovaque U20, la plus grande force de cette jeune génération?
4: La passion, l'envie d'accomplir quelque chose, de faire partie d'un collectif, de créer des relations, des liens. À mon époque, lorsque je jouais encore au hockey, les relations avec les entraîneurs étaient pratiquement inexistantes. L'entraîneur représentait tout simplement l'autorité. Et il n'y avait pas vraiment de relation personnelle ni de contact plus étroit. Mais les temps ont changé et ces jeunes nous font nous aussi progresser. Aujourd'hui, il est possible d'être beaucoup plus proche d'un joueur, de s'ouvrir l'un à l'autre et de mieux apprendre à se connaître. C'est également très important dans l'ensemble de ce processus. Ces jeunes sont ouverts, ce qui permet aussi de dédramatiser certaines situations, de faire davantage de place à l'humour et globalement de créer une atmosphère beaucoup plus saine et agréable. La culture au sein de l'équipe est complètement différente et tout cela, c'est grâce à ces jeunes. Ils acceptent mieux la critique qu'autrefois. Évidemment, cela nous fait progresser nous aussi parce que cette critique doit être constructive. Lorsque nous critiquons un joueur, il doit comprendre pourquoi, ce qui s'est passé et surtout comment y remédier. C'est une sorte de symbiose. Je pense qu'avec cette sélection des moins de 20 ans, nous apprécions vraiment chaque journée passée avec ces jeunes. Nous savons travailler dur, mais aussi nous amuser et plaisanter les uns avec les autres, ce qui n'était pas vraiment possible autrefois. Aujourd'hui, cela fonctionne ainsi et personnellement, j'y prends énormément de plaisir.
2: Selon Peter Frühauf, cela s'explique en grande partie par l'époque dans laquelle nous vivons. La société est globalement plus ouverte et tant que les gens restent dans les limites de la tolérance et du respect mutuel, cette proximité peut, selon lui, donner lieu à une excellente collaboration. Les nouvelles technologies et l'accès beaucoup plus facile à l'information jouent également un rôle important.
4: Aujourd'hui, tout est plus accessible, notamment l'information. Nous avons bien sûr les réseaux sociaux. Évidemment, on peut dire qu'on y trouve toujours beaucoup de contenu sans valeur, mais on y trouve aussi des informations, des messages, des réflexions intéressantes que ces jeunes captent malgré tout. Je pense qu'ils apprennent énormément grâce à cela et qu'ils progressent. Lorsque je compare les jeunes de cette génération à ceux de la précédente, je trouve qu'ils sont certainement plus mûrs, notamment parce qu'ils ont accès à une quantité considérable d'informations. Et nous avons la chance d'avoir ici des jeunes qui savent faire la différence entre une information pertinente et ce qui ne l'est pas.
2: Nous avons parlé des points forts de cette jeune génération de hockeyeurs, mais il existe certainement aussi des domaines dans lesquels le hockey slovaque dispose encore d'une marge de progression. Selon vous, sur quels aspects sommes-nous en retard par rapport aux autres grandes nations du hockey mondial?
4: Je pense que nous ne sommes en retard dans aucun domaine. Notre seul véritable problème, c'est le niveau de concurrence dont nous avons déjà parlé. Si l'on compare la Slovaquie aux autres pays et que l'on regarde le nombre de joueurs licenciés, on peut dire que nous réalisons presque un petit miracle à chaque championnat du monde. Je ne pense donc pas que nous soyons réellement en retard dans un domaine particulier. La différence réside plutôt dans le fait que la concurrence est beaucoup plus forte dans les autres pays. Avec un plus grand nombre de joueurs, il y a naturellement davantage de hockeyeurs de qualité qui se retrouvent en concurrence les uns avec les autres et cette émulation les pousse à progresser encore davantage. Mais si l'on examine vraiment les chiffres en détail et que l'on compare le nombre de joueurs licenciés, je pense que les résultats pourraient surprendre, voire choquer les auditeurs. Compte tenu des conditions dont nous disposons et du nombre de joueurs que nous avons, j'ose affirmer avec beaucoup de confiance que la Slovaquie constitue véritablement un cas unique.
2: Le 26 août, vous disputerez votre premier match du tournoi des 5 nations face à la Finlande, pays hôte. Vous affronterez ensuite la Suisse, la Tchéquie et la Suède. Autant d'adversaires de très haut niveau. L'un de vos joueurs, Lucian Bernat, m'a confié qu'à ce stade de la préparation, les victoires n'étaient pas l'essentiel. L'objectif est surtout d'apprendre à fonctionner ensemble sur la glace, de créer une véritable alchimie entre les joueurs et de construire progressivement la meilleure équipe possible en vue des championnats du monde. Partagez-vous son avis et avec quelles attentes abordez-vous ce tournoi?
4: Je suis tout à fait d'accord avec lui. Pour nous, il est beaucoup plus important de recueillir un maximum d'informations sur l'équipe et sur chacun des joueurs afin de pouvoir sélectionner les 25 éléments les plus adaptés pour représenter notre pays lors de cette compétition majeure. En même temps, nous construisons l'alchimie et le caractère de l'équipe. Et les victoires, comme les défaites, participent à ce processus. Bien sûr, gagner est important pour nous. Nous voulons remporter chaque match. Nous abordons chaque rencontre avec l'envie de gagner le prochain match, puis le prochain tournoi. C'est une mentalité profondément ancrée en nous et ce ne sera pas différent lors de ce tournoi. Mais notre objectif principal reste les championnats du monde. Si nous voulons construire une équipe qui ait du caractère et au sein de laquelle il existe une véritable alchimie entre les joueurs, les victoires y contribuent. Les garçons travaillent dur à l'entraînement, comme pendant les matchs, et nous sommes heureux lorsqu'ils en sont récompensés, lorsqu'ils voient qu'ils ont donné 100%, que ce que nous avons travaillé fonctionne et que cela leur permet de gagner un match. C'est aussi un retour très important pour eux. La victoire compte donc, mais à ce stade de la préparation, ce n'est pas l'essentiel. Notre priorité est de composer le groupe de la meilleure manière possible et de sélectionner les joueurs les plus adaptés, notamment sur le plan humain et du caractère, pour les championnats du monde.
2: Cette année, plusieurs jeunes hockeyeurs slovaques ont été repêchés par des clubs de NHL. Combien de joueurs draftés comptez-vous actuellement dans votre groupe élargi? Et pour vous, en tant qu'entraîneur, que signifie le fait qu'ils aient déjà suscité l'intérêt de clubs de NHL?
4: Nous avons actuellement 12 joueurs qui ont été draftés. Mais pour nous, c'est, entre guillemets, une information qui ne signifie pas grand-chose en soi. Bien sûr, c'est formidable que, grâce à la draft, ces jeunes participent à des camps, se battent pour gagner leur place et évoluent dans un environnement extrêmement concurrentiel. C'est là qu'ils peuvent découvrir ce qui leur manque encore par rapport aux meilleurs joueurs et du monde, ceux qui évoluent en NHL. Ça les fait progresser et lorsqu'ils nous rejoignent ensuite, ça contribue également à améliorer la qualité de notre travail. Mais le simple fait d'avoir été drafté ne garantit absolument rien à nos yeux. Les joueurs doivent mériter leur place, avant tout par ce qu'ils montrent en sélection nationale, par leur attitude pendant la préparation et à l'entraînement. Mais nous les observons également en dehors de la glace, dans les espaces communs, à l'hôtel et ainsi de suite. Nous regardons leur comportement, car il est aussi lié au sens des responsabilités qu'ils montrent ensuite sur la glace. C'est évidemment une excellente chose d'avoir autant de joueurs draftés, mais au bout du compte, leur présence dans l'équipe et le rôle qu'ils pourront y jouer ne dépendent que d'eux, de ce qu'ils montreront lors de nos stages, de nos matchs de préparation et des différents tournois.
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2: À 21 ans seulement, Akaroa Valley s'est lancé cette année un défi à la fois sportif et solidaire, parcourir 27 km dans chacune des 27 capitales de l'Union européenne en 27 jours. Étudiant et lui-même atteint de diabète de type 1, il est engagé depuis près de 10 ans dans le milieu associatif pour lutter contre les discriminations auxquelles sont confrontées les personnes vivant avec cette maladie. Le mercredi 12 août, c'est à Bratislava que le jeune Français a accompli la 17e étape de son périple européen. Parti à 8h30 de la place Alexander Dubček, il a parcouru les rues de la capitale slovaque avant de terminer son défi du jour sur la place principale à proximité de l'ambassade de France. À l'arrivée, Jacques de Noreille, chargé d'affaires par intérim de l'ambassade, lui a remis une médaille symbolisant la réussite de cette 17e étape. Plusieurs coureurs l'ont également accompagné sur une partie ou sur l'ensemble du parcours. Au-delà de la performance sportive, Akaroa Valley souhaite surtout, à travers ce défi, attirer l'attention sur le diabète de type 1 et montrer que la maladie ne doit pas empêcher les jeunes qui en sont atteints de poursuivre leurs ambitions et de relever de grands défis. À l'occasion de son passage à Bratislava, notre ami et ancien collègue Didier Rogasic est allé à sa rencontre. Il nous propose un court entretien avec ce jeune étudiant au parcours et à l'engagement pour le moins remarquable. Écoutons-le.
5: AK, donc 27 km à Bratislava.

0: et d'arriver jusqu'à la fin.
1: Oui, parce que je rappelle quand même, si je ne dis pas de bêtises, que c'était la 17e étape aujourd'hui, à savoir donc 27 km chaque jour dans chaque capitale européenne. Donc c'était la 17e capitale, donc 17 fois 27 déjà.
0: C'est ça, ça fait un peu plus de 450 je crois. Donc depuis 17 jours j'en suis à plus de 450 km, ça commence un peu à taper sur les articulations et les muscles. Mais en vrai, j'essaye au maximum de me reposer entre les étapes. Même si je sais que je les enchaîne, j'ai pas vraiment de jours off. Mais je croise les doigts en tout cas pour arriver le 22 août à Paris.
1: Et tu, rapidement, rappelle juste le combat que tu mènes.
0: Ouais, bah en fait, le défi de faire 27 km tous les jours dans les 27 capitales européennes, c'est pour parler du diabète, parce que je suis diabétique de type 1. Expliquer qu'on peut faire du sport avec le diabète, donc c'est un peu une preuve par l'exemple. Et ensuite, c'est pour essayer au niveau européen d'enlever toute discrimination, comme par exemple les métiers interdits aux diabétiques, permis de conduire temporaire. C'est un peu une preuve que les diabétiques sont capables.
1: Merci beaucoup et bonne continuation.
0: Merci.
2: Et c'est tout, chers amis auditeurs, pour ce mardi. Nous vous remercions de votre écoute fidèle et espérons à la prochaine sur les ondes RSI. Ahoy!
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1: Antonio Costa en Slovaquie. Le président du Monténégro en visite en Slovaquie. Suppression de la taxe sur les transactions. Le président du Conseil européen, Antonio Costa, se rend aujourd'hui en Slovaquie, première étape de sa tournée dans les États membres de l'Union européenne. Au cœur des discussions seront le futur budget européen pour 2028 à 2034. Costa insiste sur la nécessité de parvenir à un accord d'ici la fin de l'année, faute de quoi le financement des agriculteurs, des entreprises, des étudiants et des chercheurs pourrait être interrompu. Le nouveau budget doit également renforcer la défense, la sécurité et la compétitivité de l'Europe. Le président du Monténégro, Jakov Milatović, arrive aujourd'hui en Slovaquie pour une visite officielle de 2 jours à l'invitation du président slovaque Peter Pellegrini. Les discussions porteront sur le développement des relations bilatérales, la coopération économique et le soutien à l'adhésion du Monténégro à l'Union européenne. Les présidents aborderont également la situation dans les Balkans occidentaux et la sécurité énergétique. Cette visite doit confirmer la volonté de deux pays de renforcer leur partenariat politique, économique et européen. Le ministre slovaque des Affaires étrangères, Juraj Blanár, participe ce mardi 25 août à Bratislava au vernissage solennel d'une exposition consacrée à des artistes plasticiens slovaques à l'occasion du 82e anniversaire du soulèvement national slovaque SNP. L'exposition rendra hommage à la portée historique et aux valeurs du SNP, ainsi qu'au courage et à la résistance contre le fascisme. Elle est organisée par plusieurs associations slovaques d'artistes et d'anciens combattants antifascistes. Le Premier ministre Robert Fico a annoncé que le gouvernement préparera la suppression de la taxe sur les transactions financières à partir du 1er janvier 2027. Introduite en avril 2025 dans le cadre des mesures d'assainissement des finances publiques, elle concernait initialement tous les entrepreneurs. Depuis cette année, les travailleurs indépendants en sont exemptés. La coalition comme l'opposition saluent la suppression annoncée, mais ce dernier reproche toutefois au gouvernement d'avoir introduit cette taxe et demande qu'elle soit supprimée plus tôt. Le nouveau projet AgriWOW vise à renforcer l'intérêt des élèves du collège pour les études dans les domaines de l'agriculture, de l'agroalimentaire et de la sylviculture. Le ministre de l'Agriculture, Richard Takács, souligne que le secteur a besoin d'une nouvelle génération de professionnels qualifiés. Le projet doit montrer aux élèves et à leurs parents que l'agriculture s'est fortement modernisée. Elle utilise désormais la numérisation, l'intelligence artificielle, la robotisation, les drones et les machines autonomes. Les partenaires du projet souhaitent ainsi présenter ces métiers modernes directement dans les écoles et encourager les jeunes à s'intéresser davantage aux études et aux emplois dans le secteur agricole. Le président du Parlement slovaque, Richard Draši, a qualifié la collectivité locale de niveau politique le plus proche des citoyens et de fondament d'une démocratie qui fonctionne. À l'occasion de la clôture du dépôt des candidatures, il a appelé les candidats à mener une campagne équitable axée sur des solutions concrètes pour les villes, les communes et les régions. Richard Draši a également appelé les citoyens à participer aux élections municipales et régionales du 24 octobre. Selon lui, chaque voix compte lorsqu'il s'agit de décider de l'avenir des villes et des communes.
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1: La Slovaquie manque cruellement de travailleurs qualifiés dans les métiers artisanaux et cette pénurie fait progresser les salaires. Dans toutes les régions, les entreprises recherchent notamment des soudeurs, des usineurs, des monteurs et des chauffeurs routiers. Le manque de chauffeurs de poids lourds concerne d'ailleurs toutes les régions du pays. Selon une analyse de l'agence Transfer Slovensko, il s'agit d'un problème durable et généralisé. Dans cette région, les entreprises manquent de monteurs dans l'industrie mécanique et dans 6 régions de soudeurs et d'usineurs. La pénurie touche également le secteur de la construction, particulièrement dans la région de Bratislava, où les entreprises recherchent des maçons, charpentiers, bétonneurs, carreleurs ou encore couvreurs-zingueurs. La situation est aggravée par le vieillissement des artisans expérimentés, le manque de jeunes entrant dans les professions et les difficultés à se déplacer pour travailler. L'ouest de la Slovaquie offre de nombreux emplois, mais les travailleurs disponibles vivent souvent dans d'autres régions. Cette pénurie se reflète également dans les salaires. Depuis 2020, le salaire d'un couvreur-zingueur a augmenté de plus d'un tiers pour atteindre près de 2000 euros, tandis que celui d'un charpentier a progressé de 42,5% à 1385 euros. Selon les experts, l'importance des métiers techniques continuera de croître à l'ère de l'automatisation et de l'intelligence artificielle. Le travailleur capable de combiner savoir-faire artisanal et technologies modernes seront particulièrement recherchés, par exemple les usineurs maîtrisant les machines CNC ou les électriciens spécialisés en automatisation.
2: Bonsoir à toutes et à tous depuis Bratislava. Chers amis, soyez les bienvenus à l'écoute de Radio Slovaquie Internationale et de son émission en français, la Slovaquie en direct. Aujourd'hui, la jeunesse, le sport, l'ambition et le goût du défi seront au cœur de notre magazine. Nous prendrons tout d'abord la direction de Malacky où la sélection slovaque de hockey sur glace de moins de 20 ans a peaufiné sa préparation avant un important rendez-vous international en Finlande. La concurrence est déjà bien présente au sein du groupe à quelques mois des championnats du monde au Canada. Comment construire une équipe, créer une véritable alchimie entre les joueurs et trouver les 25 hockeyeurs capables de défendre au mieux les couleurs slovaques. Nous en parlerons avec l'entraîneur principal de la sélection, Peter Frühauf. Puis, changement de décor, mais pas d'esprit, nous ferons la connaissance d'un jeune Français de 21 ans, à Karowa Valley, qui s'est lancé un défi hors du commun, courir 27 km dans chacune des 27 capitales de l'Union européenne en 27 jours. Atteint de diabète de type 1, il veut, à travers cette aventure sportive, sensibiliser le public aux discriminations auxquelles sont confrontées les personnes vivant avec cette maladie. Bratislava constituait la 17e étape de son périple. Deux histoires différentes donc, mais réunies par une même volonté, se dépasser, avancer et transformer les défis en motivation. Ajoutons encore que Jacques Oflak et Kristina Hanakova sont au micro, Nikita à la régie et Rado au choix musical. Nous vous souhaitons la bienvenue à l'écoute de l'émission de ce mardi, toujours estival.
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2: L'équipe slovaque de hockey sur glace de moins de 20 ans s'apprête à passer dans les prochains jours un nouveau test important avant le grand rendez-vous de la saison, les championnats du monde de la catégorie élite qui se dérouleront du 26 décembre 2026 au 5 janvier 2027 à Edmonton et Red Deer au Canada. Mais avant de s'envoler outre-Atlantique en fin d'année, les jeunes Slovaques ont encore plusieurs étapes importantes à franchir dans leur préparation. L'une d'entre elles les attend déjà cette semaine en Finlande, le prestigieux tournoi des cinq nations à Espoo, où ils se mesureront à quatre adversaires de haut niveau. La Finlande, pays hôte, mais aussi la Suisse, la Tchéquie et la Suède. Avant de prendre la direction de la Finlande, une partie de la sélection s'est toutefois retrouvée à Malatki pour un stage de préparation. Cette fois-ci, le staff technique a accordé une attention particulière aux joueurs évoluant en Amérique du Nord afin de leur permettre de travailler ensemble sur le système de jeu et de se préparer à cette confrontation internationale exigeante. Le staff garde actuellement dans son viseur quelques 70 jeunes hockeyeurs. La course aux places pour les championnats du monde reste donc largement ouverte. Comment se déroule la préparation de la sélection slovaque de moins de 20 ans? Que pourra révéler le tournoi en Finlande sur le potentiel de cette nouvelle génération et quels seront les critères décisifs au moment de composer l'effectif définitif? C'est à Malatki que nous en avons parlé avec Peter Frühauf, entraîneur principal de l'équipe nationale slovaque de moins de 20 ans. Mais tout d'abord, où en est actuellement l'équipe dans sa préparation et quelle est à ce stade votre principale priorité?
3: À l'heure actuelle, notre priorité est avant tout d'intégrer les joueurs qui évoluent en Amérique du Nord, car à ce stade de la préparation, il leur est déjà très difficile de participer à des entraînements collectifs. Les clubs qui les ont accueillis pendant cette période doivent désormais se concentrer sur leur propre équipe et sur la préparation de la saison. C'est donc principalement pour cette raison que nous sommes ici depuis jeudi, pour permettre à ces joueurs de s'entraîner avec une équipe et de passer du travail individuel, des qualités techniques individuelles, à un travail collectif, davantage axé sur notre système de jeu. La phase principale de notre préparation commence véritablement dimanche, lorsque les joueurs évoluant en Europe, qui ont encore des obligations avec leur club, nous rejoindront. Ce n'est donc qu'à partir de dimanche que nous entrerons dans le vif de la préparation, avec un travail plus intensif sur les automatismes et la coordination entre les différentes lignes. Les trois premiers jours sont vraiment consacrés aux joueurs qui n'ont pas la possibilité de s'entraîner collectivement. À partir de dimanche, nous commencerons ensuite à peaufiner notre préparation en fonction des adversaires que nous affronterons en Finlande.
2: Actuellement, le personnel de la sélection slovaque des moins de 20 ans encadre 16 joueurs venus d'Amérique du Nord. 4 autres doivent encore les rejoindre, ainsi que 5 joueurs évoluant dans les clubs européens. Mais quel est, aux yeux de l'entraîneur principal de la sélection slovaque U20, la plus grande force de cette jeune génération?
3: La passion, l'envie d'accomplir quelque chose, de faire partie d'un collectif, de créer des relations, des liens. À mon époque, lorsque je jouais encore au hockey, les relations avec les entraîneurs étaient pratiquement inexistantes. L'entraîneur représentait tout simplement l'autorité. Et il n'y avait pas vraiment de relations personnelles ni de contacts plus étroits. Mais les temps ont changé et ces jeunes nous font, nous aussi, progresser. Aujourd'hui, il est possible d'être beaucoup plus proche d'un joueur, de s'ouvrir l'un à l'autre et de mieux apprendre à se connaître. C'est également très important dans l'ensemble de ce processus. Ces jeunes sont ouverts, ce qui permet aussi de dédramatiser certaines situations, de faire davantage de place à l'humour et globalement de créer une atmosphère beaucoup plus saine et agréable. La culture au sein de l'équipe est complètement différente et tout cela, c'est grâce à ces jeunes. Ils acceptent mieux la critique qu'autrefois. Évidemment, cela nous fait progresser nous aussi parce que cette critique doit être constructive. Lorsque nous critiquons un joueur, il doit comprendre pourquoi, ce qui s'est passé et surtout comment y remédier. C'est une sorte de symbiose. Je pense qu'avec cette sélection des moins de 20 ans, nous apprécions vraiment chaque journée passée avec ces jeunes. Nous savons travailler dur, mais aussi nous amuser et plaisanter les uns avec les autres, ce qui n'était pas vraiment possible autrefois. Aujourd'hui, cela fonctionne ainsi et personnellement, j'y prends énormément de plaisir.
2: Selon Peter Frühauf, cela s'explique en grande partie par l'époque dans laquelle nous vivons. La société est globalement plus ouverte et tant que les gens restent dans les limites de la tolérance et du respect mutuel, cette proximité peut, selon lui, donner lieu à une excellente collaboration. Les nouvelles technologies et l'accès beaucoup plus facile à l'information jouent également un rôle important.
3: Aujourd'hui, tout est plus accessible, notamment l'information. Nous avons bien sûr les réseaux sociaux. Évidemment, on peut dire qu'on y trouve toujours beaucoup de contenu sans valeur, mais on y trouve aussi des informations, des messages, des réflexions intéressantes que ces jeunes captent malgré tout. Je pense qu'ils apprennent énormément grâce à cela et qu'ils progressent. Lorsque je compare les jeunes de cette génération à ceux de la précédente, je trouve qu'ils sont certainement plus mûrs, notamment parce qu'ils ont accès à une quantité considérable d'informations. Et nous avons la chance d'avoir ici des jeunes qui savent faire la différence entre une information pertinente et ce qui ne l'est pas.
2: Nous avons parlé des points forts de cette jeune génération de hockeyeurs, mais il existe certainement aussi des domaines dans lesquels le hockey slovaque dispose encore d'une marge de progression. Selon vous, sur quels aspects sommes-nous en retard par rapport aux autres grandes nations du hockey mondial?
3: Je pense que nous ne sommes en retard dans aucun domaine. Notre seul véritable problème, c'est le niveau de concurrence dont nous avons déjà parlé. Si l'on compare la Slovaquie aux autres pays et que l'on regarde le nombre de joueurs licenciés, on peut dire que nous réalisons presque un petit miracle à chaque championnat du monde. Je ne pense donc pas que nous soyons réellement en retard dans un domaine particulier. La différence réside plutôt dans le fait que la concurrence est beaucoup plus forte dans les autres pays. Avec un plus grand nombre de joueurs, il y a naturellement davantage de hockeyeurs de qualité qui se retrouvent en concurrence les uns avec les autres et cette émulation les pousse à progresser encore davantage. Mais si l'on examine vraiment les chiffres en détail et que l'on compare le nombre de joueurs licenciés, je pense que les résultats pourraient surprendre, voire choquer les auditeurs. Compte tenu des conditions dont nous disposons et du nombre de joueurs que nous avons, j'ose affirmer avec beaucoup de confiance que la Slovaquie constitue véritablement un cas unique.
2: Le 26 août, vous disputerez votre premier match du tournoi des 5 nations face à la Finlande, pays hôte. Vous affronterez ensuite la Suisse, la Tchéquie et la Suède. Autant d'adversaires de très haut niveau. L'un de vos joueurs, Lucian Bernat, m'a confié qu'à ce stade de la préparation, les victoires n'étaient pas l'essentiel. L'objectif est surtout d'apprendre à fonctionner ensemble sur la glace, de créer une véritable alchimie entre les joueurs et de construire progressivement la meilleure équipe possible en vue des championnats du monde. Partagez-vous son avis et avec quelles attentes abordez-vous ce tournoi?
3: Je suis tout à fait d'accord avec lui. Pour nous, il est beaucoup plus important de recueillir un maximum d'informations sur l'équipe et sur chacun des joueurs afin de pouvoir sélectionner les 25 éléments les plus adaptés pour représenter notre pays lors de cette compétition majeure. En même temps, nous construisons l'alchimie et le caractère de l'équipe et les victoires, comme les défaites, participent à ce processus. Bien sûr, gagner est important pour nous. Nous voulons remporter chaque match. Nous abordons chaque rencontre avec l'envie de gagner le prochain match, puis le prochain tournoi. C'est une mentalité profondément ancrée en nous et ce ne sera pas différent lors de ce tournoi. Mais notre objectif principal reste les championnats du monde. Si nous voulons construire une équipe qui ait du caractère et au sein de laquelle il existe une véritable alchimie entre les joueurs, les victoires y contribuent. Les garçons travaillent dur à l'entraînement comme pendant les matchs et nous sommes heureux lorsqu'ils en sont récompensés. Lorsqu'ils voient qu'ils ont donné 100%, que ce que nous avons travaillé fonctionne et que cela leur permet de gagner un match, c'est aussi un retour très important pour eux. La victoire compte donc, mais à ce stade de la préparation, ce n'est pas l'essentiel. Notre priorité est de composer le groupe de la meilleure manière possible et de sélectionner les joueurs les plus adaptés, notamment sur le plan humain et du caractère, pour les championnats du monde.
2: Cette année, plusieurs jeunes hockeyeurs slovaques ont été repêchés par des clubs de NHL. Combien de joueurs draftés comptez-vous actuellement dans votre groupe élargi? Et pour vous, en tant qu'entraîneur, que signifie le fait qu'ils aient déjà suscité l'intérêt de clubs de NHL?
4: Máme tam momentálne 12 chánov, ktorí boli draftovaní.
3: Nous avons actuellement 12 joueurs qui ont été draftés. Mais pour nous, c'est, entre guillemets, une information qui ne signifie pas grand-chose en soi. Bien sûr, c'est formidable que, grâce à la draft, ces jeunes participent à des camps, se battent pour gagner leur place et évoluent dans un environnement extrêmement concurrentiel. C'est là qu'ils peuvent découvrir ce qui leur manque. Encore, par rapport aux meilleurs joueurs et du monde, ceux qui évoluent en NHL. Ça les fait progresser et lorsqu'ils nous rejoignent ensuite, ça contribue également à améliorer la qualité de notre travail. Mais le simple fait d'avoir été drafté ne garantit absolument rien à nos yeux. Les joueurs doivent mériter leur place, avant tout par ce qu'ils montrent en sélection nationale, par leur attitude pendant la préparation et à l'entraînement. Mais nous les observons également en dehors de la glace, dans les espaces communs, à l'hôtel et ainsi de suite. Nous regardons leur comportement, car il est aussi lié au sens des responsabilités qu'ils montrent ensuite sur la glace. C'est évidemment une excellente chose d'avoir autant de joueurs draftés, mais au bout du compte, leur présence dans l'équipe et le rôle qu'ils pourront y jouer ne dépendent que d'eux. De ce qu'ils montreront lors de nos stages, de nos matchs de préparation et des différents tournois.
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2: À 21 ans seulement, Akerua Valley s'est lancé cette année un défi à la fois sportif et solidaire, parcourir 27 kilomètres dans chacune des 27 capitales de l'Union européenne en 27 jours. Étudiant et lui-même atteint de diabète de type 1, il est engagé depuis près de 10 ans dans le milieu associatif pour lutter contre les discriminations auxquelles sont confrontées les personnes vivant avec cette maladie. Le mercredi 12 août, c'est à Bratislava que le jeune Français a accompli la 17e étape de son périple européen. Parti à 8h30 de la place Alexander Dubček, il a parcouru les rues de la capitale slovaque avant de terminer son défi du jour sur la place principale à proximité de l'ambassade de France. À l'arrivée, Jacques de Noreille, chargé d'affaires par intérim de l'ambassade, lui a remis une médaille symbolisant la réussite de cette 17e étape. Plusieurs coureurs l'ont également accompagné sur une partie ou sur l'ensemble du parcours. Au-delà de la performance sportive, Akerua Valley souhaite surtout, à travers ce défi, attirer l'attention sur le diabète de type 1 et montrer que la maladie ne doit pas empêcher les jeunes qui en sont atteints de poursuivre leurs ambitions et de relever de grands défis. À l'occasion de son passage à Bratislava, notre ami et ancien collègue Didier Rogasic est allé à sa rencontre. Il nous propose un court entretien avec ce jeune étudiant au parcours et à l'engagement pour le moins remarquable. Écoutons-le.
5: AK, donc 27 km à Bratislava, les premières impressions à chaud.
6: Les premières impressions à chaud, c'est qu'il faisait chaud. Non, mais c'était une super ville pour courir parce que honnêtement, il n'y avait pas trop de dénivelé. C'était assez plat le bitume et pas non plus trop de pavés. Et franchement, honnêtement, courir à côté du Danube avec l'air frais, c'était super. Honnêtement, ça va beaucoup mieux qu'il y a deux jours parce qu'il y a deux jours j'étais à Prague et c'était beaucoup plus compliqué, il faisait beaucoup plus chaud, je me sentais moins bien. Là je me sens mieux, mais c'est vrai que c'est compliqué parce que ça commence un peu à taper sur les muscles, Donc je vais essayer d'arriver jusqu'à la fin.
5: Oui, parce que je rappelle quand même, si je ne dis pas de bêtises, que c'était la 17e étape aujourd'hui, à savoir donc 27 km chaque jour dans chaque capitale européenne. Donc c'était la 17e capitale, donc 17 fois 27 déjà.
6: C'est ça, ça fait un peu plus de 450 je crois. Donc ouais, depuis 17 jours j'en suis à plus de 450 km, ça commence un peu à taper sur les articulations et les muscles. Mais ouais, en vrai, j'essaye au maximum de me reposer entre les étapes. Même si je sais que je les enchaîne, j'ai pas vraiment de jours off. Mais je croise les doigts en tout cas pour arriver le 22 août à Paris.
5: Et tu, rapidement, rappelle juste le combat que tu mènes.
6: Ouais, bah en fait, le défi de faire 27 km tous les jours dans les 27 capitales européennes, c'est pour parler du diabète, parce que je suis diabétique de type 1. Expliquer qu'on peut faire du sport avec le diabète, donc c'est un peu une preuve par l'exemple. Et ensuite, c'est pour essayer au niveau européen d'enlever toute discrimination, comme par exemple les métiers interdits aux diabétiques, permis de conduire temporaire. C'est un peu une preuve que les diabétiques sont capables.
5: Merci beaucoup et bonne continuation.
6: Merci.
2: Et c'est tout, chers amis auditeurs, pour ce mardi. Nous vous remercions de votre écoute fidèle et espérons à la prochaine sur les ondes RSI. Ahoy!
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1: Soyez les bienvenus à l'écoute du bulletin d'actualité préparé et animé par Tania selon les sources de la presse quotidienne slovaque.
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1: Antonio Costa en Slovaquie. Le président du Monténégro en visite en Slovaquie. Suppression de la taxe sur les transactions. Le président du Conseil européen, Antonio Costa, se rend aujourd'hui en Slovaquie, première étape de sa tournée dans les États membres de l'Union européenne. Au cœur des discussions seront le futur budget européen pour 2028 à 2034. Costa insiste sur la nécessité de parvenir à un accord d'ici la fin de l'année, faute de quoi le financement des agriculteurs, des entreprises, des étudiants et des chercheurs pourrait être interrompu. Le nouveau budget doit également renforcer la défense, la sécurité et la compétitivité de l'Europe. Le président du Monténégro, Jakov Milatović, arrive aujourd'hui en Slovaquie pour une visite officielle de deux jours à l'invitation du président.

0: président slovaque Peter Pellegrini. Les discussions porteront sur le développement des relations bilatérales, la coopération économique et le soutien à l'adhésion du Monténégro à l'Union européenne. Les présidents aborderont également la situation dans les Balkans occidentaux et la sécurité énergétique. Cette visite doit confirmer la volonté de deux pays de renforcer leur partenariat politique, économique et européen. Le ministre slovaque des Affaires étrangères, Juraj Blanár, participe ce mardi 25 août à Bratislava au vernissage solennel d'une exposition consacrée à des artistes plasticiens slovaques à l'occasion du 82e anniversaire du soulèvement national slovaque SNP. L'exposition rendra hommage à la portée historique et aux valeurs du SNP, ainsi qu'au courage et à la résistance contre le fascisme. Elle est organisée par plusieurs associations slovaques d'artistes et d'anciens combattants antifascistes. Le Premier ministre Robert Fico a annoncé que le gouvernement préparera la suppression de la taxe sur les transactions financières à partir du 1er janvier 2027. Introduite en avril 2025 dans le cadre des mesures d'assainissement des finances publiques, elle concernait initialement tous les entrepreneurs. Depuis cette année, les travailleurs indépendants en sont exemptés. La coalition comme l'opposition saluent la suppression annoncée, mais ce dernier reproche toutefois au gouvernement d'avoir introduit cette taxe et demande qu'elle soit supprimée plus tôt. Le nouveau projet AgriWOW vise à renforcer l'intérêt des élèves du collège pour les études dans les domaines de l'agriculture, de l'agroalimentaire et de la sylviculture. Le ministre de l'Agriculture, Richard Takács, souligne que le secteur a besoin d'une nouvelle génération de professionnels qualifiés. Le projet doit montrer aux élèves et à leurs parents que l'agriculture s'est fortement modernisée. Elle utilise désormais la numérisation, l'intelligence artificielle, la robotisation, les drones et les machines autonomes. Les partenaires du projet souhaitent ainsi présenter ces métiers modernes directement dans les écoles et encourager les jeunes à s'intéresser davantage aux études et aux emplois dans le secteur agricole. Le président du Parlement slovaque, Richard Draši, a qualifié la collectivité locale de niveau politique le plus proche des citoyens et de fondement d'une démocratie qui fonctionne. À l'occasion de la clôture du dépôt des candidatures, il a appelé les candidats à mener une campagne équitable axée sur des solutions concrètes pour les villes, les communes et les régions. Richard Draši a également appelé les citoyens à participer aux élections municipales et régionales du 24 octobre. Selon lui, chaque voix compte lorsqu'il s'agit de décider de l'avenir des villes et des communes.
1: Gros plan.
0: La Slovaquie manque cruellement de travailleurs qualifiés dans les métiers artisanaux et cette pénurie fait progresser les salaires. Dans toutes les régions, les entreprises recherchent notamment des soudeurs, des usineurs, des monteurs et des chauffeurs routiers. Le manque de chauffeurs de poids lourds concerne d'ailleurs toutes les régions du pays. Selon une analyse de l'agence Transfer Slovensko, il s'agit d'un problème durable et généralisé. Dans cette région, les entreprises manquent de monteurs dans l'industrie mécanique et dans 6 régions de soudeurs et d'usineurs. La pénurie touche également le secteur de la construction, particulièrement dans la région de Bratislava, où les entreprises recherchent des maçons, charpentiers, bétonneurs, carreleurs ou encore couvreurs-zingueurs. La situation est aggravée par le vieillissement des artisans expérimentés, le manque de jeunes entrant dans les professions et les difficultés à se déplacer pour travailler. L'ouest de la Slovaquie offre de nombreux emplois, mais les travailleurs disponibles vivent souvent dans d'autres régions. Cette pénurie se reflète également dans les salaires. Depuis 2020, le salaire d'un couvreur-zingueur a augmenté de plus d'un tiers pour atteindre près de 2 000 €, tandis que celui d'un charpentier a progressé de 42,5% à 1 385 €. Selon les experts, l'importance des métiers techniques continuera de croître à l'ère de l'automatisation et de l'intelligence artificielle. Le travailleur capable de combiner savoir-faire artisanal et technologies modernes seront particulièrement recherchés, par exemple les usineurs maîtrisant les machines CNC ou les électriciens spécialisés en automatisation.
2: Bonsoir à toutes et à tous depuis Bratislava. Chers amis, soyez les bienvenus à l'écoute de Radio Slovaquie Internationale et de son émission en français La Slovaquie en direct. Aujourd'hui, la jeunesse, le sport, l'ambition et le goût du défi seront au cœur de notre magazine. Nous prendrons tout d'abord la direction de Malacky où la sélection slovaque de hockey sur glace de moins de 20 ans a peaufiné sa préparation avant un important rendez-vous international en Finlande. La concurrence est déjà bien présente au sein du groupe à quelques mois des championnats du monde au Canada. Comment construire une équipe, créer une véritable alchimie entre les joueurs et trouver les 25 hockeyeurs capables de défendre au mieux les couleurs slovaques. Nous en parlerons avec l'entraîneur principal de la sélection, Peter Frühauf. Puis changement de décor, mais pas d'esprit. Nous ferons la connaissance d'un jeune Français de 21 ans, Akaroa Valley, qui s'est lancé un défi hors du commun. Courir 27 km dans chacune des 27 capitales de l'Union européenne en 27 jours. Atteint de diabète de type 1, il veut à travers cette aventure sportive sensibiliser le public aux discriminations auxquelles sont confrontées les personnes vivant avec cette maladie. Bratislava constituait la 17e étape de son périple. Deux histoires différentes donc, mais réunies par une même volonté, se dépasser, avancer et transformer les défis en motivation. Ajoutons encore que Jacques Oflak et Kristina Hanakova sont au micro, Nikita à la régie et Rado au choix musical. Nous vous souhaitons la bienvenue à l'écoute de l'émission de ce mardi, toujours estival.
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2: L'équipe slovaque de hockey sur glace des moins de 20 ans s'apprête à passer dans les prochains jours un nouveau test important avant le grand rendez-vous de la saison, les championnats du monde de la catégorie élite qui se dérouleront du 26 décembre 2026 au 5 janvier 2027 à Edmonton et Red Deer au Canada. Mais avant de s'envoler outre-Atlantique en fin d'année, les jeunes Slovaques ont encore plusieurs étapes importantes à franchir dans leur préparation. L'une d'entre elles les attend déjà cette semaine en Finlande, le prestigieux tournoi des cinq nations à Espoo, où ils se mesureront à quatre adversaires de haut niveau, la Finlande, pays hôte, mais aussi la Suisse, la Tchéquie et la Suède. Avant de prendre la direction de la Finlande, une partie de la sélection s'est toutefois retrouvée à Malacky pour un stage de préparation. Cette fois-ci, le staff technique a accordé une attention particulière aux joueurs évoluant en Amérique du Nord afin de leur permettre de travailler ensemble sur le système de jeu et de se préparer à cette confrontation internationale exigeante. Le staff garde actuellement dans son viseur quelques 70 jeunes hockeyeurs. La course aux places pour les championnats du monde reste donc largement ouverte. Comment se déroule la préparation de la sélection slovaque des moins de 20 ans que pourra révéler le tournoi en Finlande sur le potentiel de cette nouvelle génération et quels seront les critères décisifs au moment de composer l'effectif définitif? C'est à Malacky que nous en avons parlé avec Peter Frühauf, entraîneur principal de l'équipe nationale slovaque de moins de 20 ans. Mais tout d'abord, où en est actuellement l'équipe dans sa préparation et quelle est à ce stade votre principale priorité?
3: À l'heure actuelle, notre priorité est avant tout d'intégrer les joueurs qui évoluent en Amérique du Nord, car à ce stade de la préparation, il leur est déjà très difficile de participer à des entraînements collectifs. Les clubs qui les ont accueillis pendant cette période doivent désormais se concentrer sur leur propre équipe et sur la préparation de la saison. C'est donc principalement pour cette raison que nous sommes ici depuis jeudi, pour permettre à ces joueurs de s'entraîner avec une équipe et de passer du travail individuel, des qualités techniques individuelles, à un travail collectif, davantage axé sur notre système de jeu. La phase principale de notre préparation commence véritablement dimanche, lorsque les joueurs évoluant en Europe, qui ont encore des obligations avec leur club, nous rejoindront. Ce n'est donc qu'à partir de dimanche que nous entrerons dans le vif de la préparation, avec un travail plus intensif sur les automatismes et la coordination entre les différentes lignes. Les trois premiers jours sont vraiment consacrés aux joueurs qui n'ont pas la possibilité de s'entraîner collectivement. À partir de dimanche, nous commencerons ensuite à peaufiner notre préparation en fonction des adversaires que nous affronterons en Finlande.
2: Actuellement, le personnel de la sélection slovaque des moins de 20 ans encadre 16 joueurs venus d'Amérique du Nord. 4 autres doivent encore les rejoindre, ainsi que 5 joueurs évoluant dans les clubs européens. Mais quel est, aux yeux de l'entraîneur principal de la sélection slovaque U20, la plus grande force de cette jeune génération?
3: La passion, l'envie d'accomplir quelque chose, de faire partie d'un collectif, de créer des relations, des liens. À mon époque, lorsque je jouais encore au hockey, les relations avec les entraîneurs étaient pratiquement inexistantes. L'entraîneur représentait tout simplement l'autorité. Et il n'y avait pas vraiment de relations personnelles ni de contacts plus étroits. Mais les temps ont changé et ces jeunes nous font, nous aussi, progresser. Aujourd'hui, il est possible d'être beaucoup plus proche d'un joueur, de s'ouvrir l'un à l'autre et de mieux apprendre à se connaître. C'est également très important dans l'ensemble de ce processus. Ces jeunes sont ouverts, ce qui permet aussi de dédramatiser certaines situations, de faire davantage de place à l'humour et globalement de créer une atmosphère beaucoup plus saine et agréable. La culture au sein de l'équipe est complètement différente et tout cela, c'est grâce à ces jeunes. Ils acceptent mieux la critique qu'autrefois. Évidemment, cela nous fait progresser nous aussi parce que cette critique doit être constructive. Lorsque nous critiquons un joueur, il doit comprendre pourquoi, ce qui s'est passé et surtout comment y remédier. C'est une sorte de symbiose. Je pense qu'avec cette sélection des moins de 20 ans, nous apprécions vraiment chaque journée passée avec ces jeunes. Nous savons travailler dur, mais aussi nous amuser et plaisanter les uns avec les autres, ce qui n'était pas vraiment possible autrefois. Aujourd'hui, cela fonctionne ainsi et personnellement, j'y prends énormément de plaisir.
2: Selon Peter Frühauf, cela s'explique en grande partie par l'époque dans laquelle nous vivons. La société est globalement plus ouverte et tant que les gens restent dans les limites de la tolérance et du respect mutuel, cette proximité peut, selon lui, donner lieu à une excellente collaboration. Les nouvelles technologies et l'accès beaucoup plus facile à l'information jouent également un rôle important.
3: Aujourd'hui, tout est plus accessible, notamment l'information. Nous avons bien sûr les réseaux sociaux. Évidemment, on peut dire qu'on y trouve toujours beaucoup de contenu sans valeur, mais on y trouve aussi des informations, des messages, des réflexions intéressantes que ces jeunes captent malgré tout. Je pense qu'ils apprennent énormément grâce à cela et qu'ils progressent. Lorsque je compare les jeunes de cette génération à ceux de la précédente, je trouve qu'ils sont certainement plus mûrs, notamment parce qu'ils ont accès à une quantité considérable d'informations. Et nous avons la chance d'avoir ici des jeunes qui savent faire la différence entre une information pertinente et ce qui ne l'est pas.
2: Nous avons parlé des points forts de cette jeune génération de hockeyeurs, mais il existe certainement aussi des domaines dans lesquels le hockey slovaque dispose encore d'une marge de progression. Selon vous, sur quels aspects sommes-nous en retard par rapport aux autres grandes nations du hockey mondial?
3: Je pense que nous ne sommes en retard dans aucun domaine. Notre seul véritable problème, c'est le niveau de concurrence dont nous avons déjà parlé. Si l'on compare la Slovaquie aux autres pays et que l'on regarde le nombre de joueurs licenciés, on peut dire que nous réalisons presque un petit miracle à chaque championnat du monde. Je ne pense donc pas que nous soyons réellement en retard dans un domaine particulier. La différence réside plutôt dans le fait que la concurrence est beaucoup plus forte dans les autres pays. Avec un plus grand nombre de joueurs, il y a naturellement davantage de hockeyeurs de qualité qui se retrouvent en concurrence les uns avec les autres, et cette émulation les pousse à progresser encore davantage. Mais si l'on examine vraiment les chiffres en détail et que l'on compare le nombre de joueurs licenciés, je pense que les résultats pourraient surprendre, voire choquer les auditeurs. Compte tenu des conditions dont nous disposons et du nombre de joueurs que nous avons, j'ose affirmer avec beaucoup de confiance que la Slovaquie constitue véritablement un cas unique.
2: Le 26 août, vous disputerez votre premier match du tournoi des 5 nations face à la Finlande, pays hôte. Vous affronterez ensuite la Suisse, la Tchéquie et la Suède. Autant d'adversaires de très haut niveau. L'un de vos joueurs, Lucian Bernat, m'a confié qu'à ce stade de la préparation, les victoires n'étaient pas l'essentiel. L'objectif est surtout d'apprendre à fonctionner ensemble sur la glace, de créer une véritable alchimie entre les joueurs et de construire progressivement la meilleure équipe possible en vue des championnats du monde. Partagez-vous son avis et avec quelles attentes abordez-vous ce tournoi?
3: Je suis tout à fait d'accord avec lui. Pour nous, il est beaucoup plus important de recueillir un maximum d'informations sur l'équipe et sur chacun des joueurs afin de pouvoir sélectionner les 25 éléments les plus adaptés pour représenter notre pays lors de cette compétition majeure. En même temps, nous construisons l'alchimie et le caractère de l'équipe. Et les victoires, comme les défaites, participent à ce processus. Bien sûr, gagner est important pour nous. Nous voulons remporter chaque match. Nous abordons chaque rencontre avec l'envie de gagner le prochain match, puis le prochain tournoi. C'est une mentalité profondément ancrée en nous et ce ne sera pas différent lors de ce tournoi. Mais notre objectif principal reste les championnats du monde. Si nous voulons construire une équipe qui ait du caractère et au sein de laquelle il existe une véritable alchimie entre les joueurs, les victoires y contribuent. Les garçons travaillent dur à l'entraînement comme pendant les matchs et nous sommes heureux lorsqu'ils en sont récompensés. Lorsqu'ils voient qu'ils ont donné 100%, que ce que nous avons travaillé fonctionne et que cela leur permet de gagner un match, c'est aussi un retour très important pour eux. La victoire compte donc, mais à ce stade de la préparation, ce n'est pas l'essentiel. Notre priorité est de composer le groupe de la meilleure manière possible et de sélectionner les joueurs les plus adaptés, notamment sur le plan humain et du caractère, pour les championnats du monde.
2: Cette année, plusieurs jeunes hockeyeurs slovaques ont été repêchés par des clubs de NHL. Combien de joueurs draftés comptez-vous actuellement dans votre groupe élargi? Et pour vous, en tant qu'entraîneur, que signifie le fait qu'ils aient déjà suscité l'intérêt de clubs de NHL?
3: Nous avons actuellement 12 joueurs qui ont été draftés. Mais pour nous, c'est, entre guillemets, une information qui ne signifie pas grand-chose en soi. Bien sûr, c'est formidable que, grâce à la draft, ces jeunes participent à des camps, se battent pour gagner leur place et évoluent dans un environnement extrêmement concurrentiel. C'est là qu'ils peuvent découvrir ce qui leur manque. Encore par rapport aux meilleurs joueurs et du monde, ceux qui évoluent en NHL. Ça les fait progresser et lorsqu'ils nous rejoignent ensuite, ça contribue également à améliorer la qualité de notre travail. Mais le simple fait d'avoir été drafté ne garantit absolument rien à nos yeux. Les joueurs doivent mériter leur place, avant tout par ce qu'ils montrent en sélection nationale, par leur attitude pendant la préparation et à l'entraînement. Mais nous les observons également en dehors de la glace, dans les espaces communs, à l'hôtel et ainsi de suite. Nous regardons leur comportement, car il est aussi lié au sens des responsabilités qu'ils montrent ensuite sur la glace. C'est évidemment une excellente chose d'avoir autant de joueurs draftés, mais au bout du compte, leur présence dans l'équipe et le rôle qu'ils pourront y jouer ne dépendent que d'eux. De ce qu'ils montreront lors de nos stages, de nos matchs de préparation et des différents tournois.
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2: À 21 ans seulement, Akerova Valley s'est lancé cette année un défi à la fois sportif et solidaire, parcourir 27 km dans chacune des 27 capitales de l'Union européenne en 27 jours. Étudiant et lui-même atteint de diabète de type 1, il est engagé depuis près de 10 ans dans le milieu associatif pour lutter contre les discriminations auxquelles sont confrontées les personnes vivant avec cette maladie. Le mercredi 12 août, c'est à Bratislava que le jeune Français a accompli la 17e étape de son périple européen. Parti à 8h30 de la place Alexander Dubček, il a parcouru les rues de la capitale slovaque avant de terminer son défi du jour sur la place principale à proximité de l'ambassade de France. À l'arrivée, Jacques de Noreil, chargé d'affaires par intérim de l'ambassade, lui a remis une médaille symbolisant la réussite de cette 17e étape. Plusieurs coureurs l'ont également accompagné sur une partie ou sur l'ensemble du parcours. Au-delà de la performance sportive, Akerova Valley souhaite surtout, à travers ce défi, attirer l'attention sur le diabète de type 1 et montrer que la maladie ne doit pas empêcher les jeunes qui en sont atteints de poursuivre leurs ambitions et de relever de grands défis. À l'occasion de son passage à Bratislava, notre ami et ancien collègue Didier Rogasic est allé à sa rencontre. Il nous propose un court entretien avec ce jeune étudiant au parcours et à l'engagement pour le moins remarquable. Écoutons-le.
4: AK, donc 27 km à Bratislava, les premières impressions à chaud.
5: Les premières impressions à chaud, c'est qu'il faisait chaud. Non, mais c'était une super ville pour courir parce que honnêtement, il n'y avait pas trop dénivelé. C'était assez plat le bitume et pas non plus trop de pavés. Et franchement, honnêtement, courir à côté du Danube avec l'air frais, c'était super. Honnêtement, ça va beaucoup mieux qu'il y a deux jours parce qu'il y a deux jours j'étais à Prague et c'était beaucoup plus compliqué, il faisait beaucoup plus chaud, je me sentais moins bien. Là je me sens mieux, mais c'est vrai que c'est compliqué parce que ça commence un peu à taper sur les muscles, donc je vais essayer d'arriver jusqu'à la fin.
4: Oui, parce que je rappelle quand même, si je ne dis pas de bêtises, que c'était la 17e étape aujourd'hui, à savoir donc 27 km chaque jour dans chaque capitale européenne. Donc c'était la 17e capitale, donc 17 fois 27 déjà.
5: C'est ça, ça fait un peu plus de 450 je crois. Donc depuis 17 jours j'en suis à plus de 450 km, ça commence un peu à taper sur les articulations et les muscles. Mais en vrai, j'essaye au maximum de me reposer entre les étapes. Même si je sais que je les enchaîne, j'ai pas vraiment de jours off. Mais je croise les doigts en tout cas pour arriver le 22 août à Paris.
4: Et tu, rapidement, rappelle juste le combat que tu mènes.
5: Ouais, bah en fait, le défi de faire 27 km tous les jours dans les 27 capitales européennes, c'est pour parler du diabète, parce que je suis diabétique de type 1. Expliquer qu'on peut faire du sport avec le diabète, donc c'est un peu une preuve par l'exemple. Et ensuite, c'est pour essayer au niveau européen d'enlever toute discrimination, comme par exemple les métiers interdits aux diabétiques, permis de conduire temporaire. C'est un peu une preuve que les diabétiques sont capables.
4: Merci beaucoup et bonne continuation.
5: Merci.
2: Et c'est tout, chers amis auditeurs, pour ce mardi. Nous vous remercions de votre écoute fidèle et espérons à la prochaine sur les ondes RSI. Ahoy!
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1: Soyez les bienvenus à l'écoute du bulletin d'actualité préparé et animé par Tania, selon les sources de la presse quotidienne slovaque.
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1: Antonio Costa en Slovaquie. Le président du Monténégro en visite en Slovaquie. Suppression de la taxe sur les transactions. Le président du Conseil européen, Antonio Costa, se rend aujourd'hui en Slovaquie, première étape de sa tournée dans les États membres de l'Union européenne. Au cœur des discussions seront le futur budget européen pour 2028 à 2034. Costa insiste sur la nécessité de parvenir à un accord d'ici la fin de l'année, faute de quoi le financement des agriculteurs, des entreprises, des étudiants et des chercheurs pourrait être interrompu. Le nouveau budget doit également renforcer la défense, la sécurité et la compétitivité de l'Europe. Le président du Monténégro, Jakov Milatovic, arrive aujourd'hui en Slovaquie pour une visite officielle de deux jours à l'invitation du président slovaque Peter Pellegrini. Les discussions porteront sur le développement des relations bilatérales, la coopération économique et le soutien à l'adhésion du Monténégro à l'Union européenne. Les présidents aborderont également la situation dans les Balkans occidentaux et la sécurité énergétique. Cette visite doit confirmer la volonté de deux pays de renforcer leur partenariat politique, économique et européen. Le ministre slovaque des Affaires étrangères, Juraj Blanár, participe ce mardi 25 août à Bratislava au vernissage solennel.

0: d'une exposition consacrée à des artistes plasticiens slovaques à l'occasion du 82e anniversaire du soulèvement national slovaque SNP. L'exposition rendra hommage à la portée historique et aux valeurs du SNP, ainsi qu'au courage et à la résistance contre le fascisme. Elle est organisée par plusieurs associations slovaques d'artistes et d'anciens combattants antifascistes. Le premier ministre Robert Fico a annoncé que le gouvernement préparera la suppression de la taxe sur les transactions financières à partir du 1er janvier 2027. Introduite en avril 2025 dans le cadre des mesures d'assainissement des finances publiques, elle concernait initialement tous les entrepreneurs. Depuis cette année, les travailleurs indépendants en sont exemptés. La coalition comme l'opposition salue la suppression annoncée, mais ce dernier reproche toutefois au gouvernement d'avoir introduit cette taxe et demande qu'elle soit supprimée plus tôt. Le nouveau projet AgriWOW vise à renforcer l'intérêt des élèves du collège pour les études dans les domaines de l'agriculture, de l'agroalimentaire et de la sylviculture. Le ministre de l'Agriculture, Richard Takács, souligne que le secteur a besoin d'une nouvelle génération de professionnels qualifiés. Le projet doit montrer aux élèves et à leurs parents que l'agriculture s'est fortement modernisée. Elle utilise désormais la numérisation, l'intelligence artificielle, la robotisation, les drones et les machines autonomes. Les partenaires du projet souhaitent ainsi présenter ces métiers modernes directement dans les écoles et encourager les jeunes à s'intéresser davantage aux études et aux emplois dans le secteur agricole. Le président du Parlement slovaque, Richard Raši, a qualifié la collectivité locale de niveau politique le plus proche des citoyens et de fondement d'une démocratie qui fonctionne. À l'occasion de la clôture du dépôt des candidatures, il a appelé les candidats à mener une campagne équitable axée sur des solutions concrètes pour les villes, les communes et les régions. Richard Raši a également appelé les citoyens à participer aux élections municipales et régionales du 24 octobre. Selon lui, chaque voix compte lorsqu'il s'agit de décider de l'avenir des villes et des communes.
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0: La Slovaquie manque cruellement de travailleurs qualifiés dans les métiers artisanaux et cette pénurie fait progresser les salaires. Dans toutes les régions, les entreprises recherchent notamment des soudeurs, des usineurs, des monteurs et des chauffeurs routiers. Le manque de chauffeurs de poids lourds concerne d'ailleurs toutes les régions du pays. Selon une analyse de l'agence Transfer Slovensko, il s'agit d'un problème durable et généralisé. Dans cette région, les entreprises manquent de monteurs dans l'industrie mécanique et dans 6 régions de soudeurs et d'usineurs. La pénurie touche également le secteur de la construction, particulièrement dans la région de Bratislava, où les entreprises recherchent des maçons, charpentiers, bétonneurs, carreleurs ou encore couvreurs-zingueurs. La situation est aggravée par le vieillissement des artisans expérimentés, le manque de jeunes entrant dans les professions et les difficultés à se déplacer pour travailler. L'ouest de la Slovaquie offre de nombreux emplois, mais les travailleurs disponibles vivent souvent dans d'autres régions. Cette pénurie se reflète également dans les salaires. Depuis 2020, le salaire d'un couvreur zingueur a augmenté de plus d'un tiers pour atteindre près de 2000 euros, tandis que celui d'un charpentier a progressé de 42,5% à 1385 euros. Selon les experts, l'importance des métiers techniques continuera de croître à l'ère de l'automatisation et de l'intelligence artificielle. Le travailleur capable de combiner savoir-faire artisanal et technologies modernes seront particulièrement recherchés, par exemple les usineurs maîtrisant les machines CNC ou les électriciens spécialisés en automatisation.
2: Bonsoir à toutes et à tous depuis Bratislava. Chers amis, soyez les bienvenus à l'écoute de Radio Slovaquie Internationale et de son émission en français La Slovaquie en direct Aujourd'hui, la jeunesse, le sport, l'ambition et le goût du défi seront au cœur de notre magazine. Nous prendrons tout d'abord la direction de Malacky où la sélection slovaque de hockey sur glace de moins de 20 ans a peaufiné sa préparation avant un important rendez-vous international en Finlande. La concurrence est déjà bien présente au sein du groupe à quelques mois des championnats du monde au Canada. Comment construire une équipe, créer une véritable alchimie entre les joueurs et trouver les 25 hockeyeurs capables de défendre au mieux les couleurs slovaques. Nous en parlerons avec l'entraîneur principal de la sélection, Peter Frühauf. Puis, changement de décor, mais pas d'esprit, nous ferons la connaissance d'un jeune Français de 21 ans, à Caroa Valley, qui s'est lancé un défi hors du commun, courir 27 km dans chacune des 27 capitales de l'Union européenne en 27 jours. Atteint de diabète de type 1, il veut, à travers cette aventure sportive, sensibiliser le public aux discriminations auxquelles sont confrontées les personnes vivant avec cette maladie. Bratislava constituait la 17e étape de son périple. Deux histoires différentes donc, mais réunies par une même volonté, se dépasser, avancer et transformer les défis en motivation. Ajoutons encore que Jacques Oflak et Christina Hanakova sont au micro, Nikita à la régie et Rado au choix musical. Nous vous souhaitons la bienvenue à l'écoute de l'émission de ce mardi, toujours estival.
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2: L'équipe slovaque de hockey sur glace de moins de 20 ans s'apprête à passer dans les prochains jours un nouveau test important avant le grand rendez-vous de la saison, les championnats du monde de la catégorie élite qui se dérouleront du 26 décembre 2026 au 5 janvier 2027 à Edmonton et Red Deer au Canada. Mais avant de s'envoler outre-Atlantique en fin d'année, les jeunes Slovaques ont encore plusieurs étapes importantes à franchir dans leur préparation. L'une d'entre elles les attend déjà cette semaine en Finlande, le prestigieux tournoi des cinq nations à Espoo, où ils se mesureront à quatre adversaires de haut niveau, la Finlande, pays hôte, mais aussi la Suisse, la Tchéquie et la Suède. Avant de prendre la direction de la Finlande, une partie de la sélection s'est toutefois retrouvée à Malacky pour un stage de préparation. Cette fois-ci, le staff technique a accordé une attention particulière aux joueurs évoluant en Amérique du Nord afin de leur permettre de travailler ensemble sur le système de jeu et de se préparer à cette confrontation internationale exigeante. Le staff garde actuellement dans son viseur quelques 70 jeunes hockeyeurs. La course aux places pour les championnats du monde reste donc largement ouverte. Comment se déroule la préparation de la sélection slovaque de moins de 20 ans? Que pourra révéler le tournoi en Finlande sur le potentiel de cette nouvelle génération et quels seront les critères décisifs au moment de composer l'effectif définitif? C'est à Malacky que nous en avons parlé avec Peter Frühauf, entraîneur principal de l'équipe nationale slovaque de moins de 20 ans. Mais tout d'abord, où en est actuellement l'équipe dans sa préparation et quelle est à ce stade votre principale priorité?
3: Tak najväčšia priorita momentálne je mať zapojených chalanov, ktorí.
4: À l'heure actuelle, notre priorité est avant tout d'intégrer les joueurs qui évoluent en Amérique du Nord, car à ce stade de la préparation, Il leur est déjà très difficile de participer à des entraînements collectifs. Les clubs qui les ont accueillis pendant cette période doivent désormais se concentrer sur leur propre équipe et sur la préparation de la saison. C'est donc principalement pour cette raison que nous sommes ici depuis jeudi, pour permettre à ces joueurs de s'entraîner avec une équipe et de passer du travail individuel, des qualités techniques individuelles, à un travail collectif, davantage axé sur notre système de jeu. La phase principale de notre préparation commence véritablement dimanche, lorsque les joueurs évoluant en Europe, qui ont encore des obligations avec leur club, nous rejoindront. Ce n'est donc qu'à partir de dimanche que nous entrerons dans le vif de la préparation, avec un travail plus intensif sur les automatismes et la coordination entre les différentes lignes. Les trois premiers jours sont vraiment consacrés aux joueurs qui n'ont pas la possibilité de s'entraîner collectivement. À partir de dimanche, nous commencerons ensuite à peaufiner notre préparation en fonction des adversaires que nous affronterons en Finlande.
2: Actuellement, le personnel de la sélection slovaque des moins de 20 ans encadre 16 joueurs venus d'Amérique du Nord. 4 autres doivent encore les rejoindre, ainsi que 5 joueurs évoluant dans les clubs européens. Mais quel est, aux yeux de l'entraîneur principal de la sélection slovaque U20, la plus grande force de cette jeune génération?
4: La passion, l'envie d'accomplir quelque chose, de faire partie d'un collectif, de créer des relations, des liens. À mon époque, lorsque je jouais encore au hockey, les relations avec les entraîneurs étaient pratiquement inexistantes. L'entraîneur représentait tout simplement l'autorité. Et il n'y avait pas vraiment de relations personnelles ni de contacts plus étroits. Mais les temps ont changé et ces jeunes nous font nous aussi progresser. Aujourd'hui, il est possible d'être beaucoup plus proche d'un joueur, de s'ouvrir l'un à l'autre et de mieux apprendre à se connaître. C'est également très important dans l'ensemble de ce processus. Ces jeunes sont ouverts, ce qui permet aussi de dédramatiser certaines situations, de faire davantage de place à l'humour et globalement de créer une atmosphère beaucoup plus saine et agréable. La culture au sein de l'équipe est complètement différente et tout cela, c'est grâce à ces jeunes. Ils acceptent mieux la critique qu'autrefois. Évidemment, cela nous fait progresser nous aussi parce que cette critique doit être constructive. Lorsque nous critiquons un joueur, il doit comprendre pourquoi, ce qui s'est passé et surtout comment y remédier. C'est une sorte de symbiose. Je pense qu'avec cette sélection des moins de 20 ans, nous apprécions vraiment chaque journée passée avec ces jeunes. Nous savons travailler dur, mais aussi nous amuser et plaisanter les uns avec les autres, ce qui n'était pas vraiment possible autrefois. Aujourd'hui, cela fonctionne ainsi et personnellement, j'y prends énormément de plaisir.
2: Selon Peter Frühauf, cela s'explique en grande partie par l'époque dans laquelle nous vivons. La société est globalement plus ouverte et tant que les gens restent dans les limites de la tolérance et du respect mutuel, cette proximité peut, selon lui, donner lieu à une excellente collaboration. Les nouvelles technologies et l'accès beaucoup plus facile à l'information jouent également un rôle important.
4: Aujourd'hui, tout est plus accessible, notamment l'information. Nous avons bien sûr les réseaux sociaux. Évidemment, on peut dire qu'on y trouve toujours beaucoup de contenu sans valeur, mais on y trouve aussi des informations, des messages, des réflexions intéressantes que ces jeunes captent malgré tout. Je pense qu'ils apprennent énormément grâce à cela et qu'ils progressent. Lorsque je compare les jeunes de cette génération à ceux de la précédente, je trouve qu'ils sont certainement plus mûrs, notamment parce qu'ils ont accès à une quantité considérable d'informations. Et nous avons la chance d'avoir ici des jeunes qui savent faire la différence entre une information pertinente et ce qui ne l'est pas.
2: Nous avons parlé des points forts de cette jeune génération de hockeyeurs, mais il existe certainement aussi des domaines dans lesquels le hockey slovaque dispose encore d'une marge de progression. Selon vous, sur quels aspects sommes-nous en retard par rapport aux autres grandes nations du hockey mondial?
4: Je pense que nous ne sommes en retard dans aucun domaine. Notre seul véritable problème, c'est le niveau de concurrence dont nous avons déjà parlé. Si l'on compare la Slovaquie aux autres pays et que l'on regarde le nombre de joueurs licenciés, on peut dire que nous réalisons presque un petit miracle à chaque championnat du monde. Je ne pense donc pas que nous soyons réellement en retard dans un domaine particulier. La différence réside plutôt dans le fait que la concurrence est beaucoup plus forte dans les autres pays. Avec un plus grand nombre de joueurs, il y a naturellement davantage de hockeyeurs de qualité qui se retrouvent en concurrence les uns avec les autres, et cette émulation les pousse à progresser encore davantage. Mais si l'on examine vraiment les chiffres en détail et que l'on compare le nombre de joueurs licenciés, je pense que les résultats pourraient surprendre, voire choquer les auditeurs. Compte tenu des conditions dont nous disposons et du nombre de joueurs que nous avons, j'ose affirmer avec beaucoup de confiance que la Slovaquie constitue véritablement un cas unique.
2: Le 26 août, vous disputerez votre premier match du tournoi des 5 nations face à la Finlande, pays hôte. Vous affronterez ensuite la Suisse, la Tchéquie et la Suède. Autant d'adversaires de très haut niveau. L'un de vos joueurs, Lucian Bernat, m'a confié qu'à ce stade de la préparation, les victoires n'étaient pas l'essentiel. L'objectif est surtout d'apprendre à fonctionner ensemble sur la glace, de créer une véritable alchimie entre les joueurs et de construire progressivement la meilleure équipe possible en vue des championnats du monde. Partagez-vous son avis et avec quelles attentes abordez-vous ce tournoi?
4: Je suis tout à fait d'accord avec lui. Pour nous, il est beaucoup plus important de recueillir un maximum d'informations sur l'équipe et sur chacun des joueurs afin de pouvoir sélectionner les 25 éléments les plus adaptés pour représenter notre pays lors de cette compétition majeure. En même temps, nous construisons l'alchimie et le caractère de l'équipe. Et les victoires, comme les défaites, participent à ce processus. Bien sûr, gagner est important pour nous. Nous voulons remporter chaque match. Nous abordons chaque rencontre avec l'envie de gagner le prochain match, puis le prochain tournoi. C'est une mentalité profondément ancrée en nous et ce ne sera pas différent lors de ce tournoi. Mais notre objectif principal reste les championnats du monde. Si nous voulons construire une équipe qui ait du caractère et au sein de laquelle il existe une véritable alchimie entre les joueurs, les victoires y contribuent. Les garçons travaillent dur à l'entraînement comme pendant les matchs et nous sommes heureux lorsqu'ils en sont récompensés. Lorsqu'ils voient qu'ils ont donné 100%, que ce que nous avons travaillé fonctionne et que cela leur permet de gagner un match, c'est aussi un retour très important pour eux. La victoire compte donc, mais à ce stade de la préparation, ce n'est pas l'essentiel. Notre priorité est de composer le groupe de la meilleure manière possible et de sélectionner les joueurs les plus adaptés, notamment sur le plan humain et du caractère, pour les championnats du monde.
2: Cette année, plusieurs jeunes hockeyeurs slovaques ont été repêchés par des clubs de NHL. Combien de joueurs draftés comptez-vous actuellement dans votre groupe élargi? Et pour vous, en tant qu'entraîneur, que signifie le fait qu'ils aient déjà suscité l'intérêt de clubs de NHL?
4: Nous avons actuellement 12 joueurs qui ont été draftés, mais pour nous c'est, entre guillemets, une information qui ne signifie pas grand-chose en soi. Bien sûr, c'est formidable que, grâce à la draft, ces jeunes participent à des camps, se battent pour gagner leur place et évoluent dans un environnement extrêmement concurrentiel. C'est là qu'ils peuvent découvrir ce qui leur manque. Encore par rapport aux meilleurs joueurs et du monde, ceux qui évoluent en NHL. Ça les fait progresser et lorsqu'ils nous rejoignent ensuite, ça contribue également à améliorer la qualité de notre travail. Mais le simple fait d'avoir été drafté ne garantit absolument rien à nos yeux. Les joueurs doivent mériter leur place, avant tout par ce qu'ils montrent en sélection nationale, par leur attitude pendant la préparation et à l'entraînement. Mais nous les observons également en dehors de la glace, dans les espaces communs, à l'hôtel et ainsi de suite. Nous regardons leur comportement, car il est aussi lié au sens des responsabilités qu'ils montrent ensuite sur la glace. C'est évidemment une excellente chose d'avoir autant de joueurs draftés, mais au bout du compte, leur présence dans l'équipe et le rôle qu'ils pourront y jouer ne dépendent que d'eux. De ce qu'ils montreront lors de nos stages, de nos matchs de préparation et des différents tournois.
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2: À 21 ans seulement, Akerova-Vallée s'est lancé cette année un défi à la fois sportif et solidaire, parcourir 27 kilomètres dans chacune des 27 capitales de l'Union européenne en 27 jours. Étudiant et lui-même atteint de diabète de type 1, il est engagé depuis près de 10 ans dans le milieu associatif pour lutter contre les discriminations auxquelles sont confrontées les personnes vivant avec cette maladie. Le mercredi 12 août, c'est à Bratislava que le jeune Français a accompli la 17e étape de son périple européen. Parti à 8h30 de la place Alexander Dubček, il a parcouru les rues de la capitale slovaque avant de terminer son défi du jour sur la place principale à proximité de l'ambassade de France. À l'arrivée, Jacques de Noreille, chargé d'affaires par intérim de l'ambassade, lui a remis une médaille symbolisant la réussite de cette 17e étape. Plusieurs coureurs l'ont également accompagné sur une partie ou sur l'ensemble du parcours. Au-delà de la performance sportive, Akerova-Vallée souhaite surtout, à travers ce défi, attirer l'attention sur le diabète de type 1 et montrer que la maladie ne doit pas empêcher les jeunes qui en sont atteints de poursuivre leurs ambitions et de relever de grands défis. À l'occasion de son passage à Bratislava, notre ami et ancien collègue Didier Rogasic est allé à sa rencontre. Il nous propose un court entretien avec ce jeune étudiant au parcours et à l'engagement pour le moins remarquable. Écoutons-le.
5: AK, donc 27 km à Bratislava, les premières impressions à chaud.
6: Les premières impressions à chaud, c'est qu'il faisait chaud. Non, mais c'était une super ville pour courir parce que honnêtement, il n'y avait pas trop dénivelé. C'était assez, assez plat le bitume et pas non plus trop de pavés. Et franchement, honnêtement, courir à côté du Danube avec l'air frais, c'était super. Honnêtement, ça va beaucoup mieux qu'il y a deux jours parce qu'il y a deux jours j'étais à Prague et c'était beaucoup plus compliqué, il faisait beaucoup plus chaud, je me sentais moins bien. Là je me sens mieux, mais c'est vrai que c'est compliqué parce que ça commence un peu à taper sur les muscles, donc je vais essayer d'arriver jusqu'à la fin.
5: Oui, parce que je rappelle quand même, si je ne dis pas de bêtises, que c'était la 17e étape aujourd'hui, à savoir donc 27 km chaque jour dans chaque capitale européenne. Donc c'était la 17e capitale, donc 17 fois 27 déjà.
6: C'est ça, ça fait un peu plus de 450 je crois. Donc depuis 17 jours j'en suis à plus de 450 km, ça commence un peu à taper sur les articulations et les muscles. Mais en vrai, j'essaye au maximum de me reposer entre les étapes. Même si je sais que je les enchaîne, j'ai pas vraiment de jours off. Mais je croise les doigts en tout cas pour arriver le 22 août à Paris.
5: Et tu, rapidement, rappelle juste le combat que tu mènes.
6: Ouais, bah en fait le défi de faire 27 km tous les jours dans les 27 capitales européennes, c'est pour parler du diabète, parce que je suis diabétique de type 1. Expliquer qu'on peut faire du sport avec le diabète, donc c'est un peu une preuve par l'exemple. Et ensuite c'est pour essayer au niveau européen d'enlever toute discrimination, comme par exemple les métiers interdits aux diabétiques, permis de conduire temporaire. C'est un peu une preuve que les diabétiques sont capables.
5: Merci beaucoup et bonne continuation.
6: Merci.
2: Et c'est tout, chers amis auditeurs, pour ce mardi. Nous vous remercions de votre écoute fidèle et espérons à la prochaine sur les ondes RSI. Ahoy!
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